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11: Bonjour à toutes et à tous. Alors, cette semaine, Mélie Mélomane s'intéresse au séduisant programme que propose Roderick Cox à la tête de l'Orchestre de Montpellier lors du concert du vendredi 8 novembre 2023. Un concert intitulé « Entre deux mondes » qui nous proposera un voyage musical du continent américain aux rives russes de la Baltique. Au programme, Samuel Barber, sans son incontournable adagio, Jennifer Higdon et son concerto pour violon et orchestre, puis Tchaïkovski, à la fois le moins russe et le plus russe des compositeurs russes, avec sa folle cinquième symphonie. De Samuel Barber, vous pourrez découvrir l'ouverture « To the School for Scandal », l'une de ses premières œuvres pour orchestre créée en 1931 et aussi un de ses premiers succès. Samuel Barber, né en 1910 en Pennsylvanie, et s'il est essentiellement connu pour son adagio pour cordes, une œuvre qu'il composera en 1936 et qui fera écran à ses autres compositions. Il avait pourtant commencé à composer dès l'âge de 7 ans et continuera jusqu'à la fin de sa vie en 1980, à l'âge de 71 ans. Donc. Des œuvres pour orchestre, de la musique de chambre, trois opéras, Vanessa, Anne of Bridge et Antony and Cleopatra, un concerto pour violon et un pour piano, des musiques de ballet, des pièces pour piano, de la musique pour chœur, des mélodies, une œuvre abondante. Pour ne pas divulgâcher, comme on dit, la découverte de cette ouverture pour une école du scandale, nous vous proposons un extrait de la première symphonie de Samuel Barber, composée juste avant le fameux adagio et encore proche de la période de la composition de l'ouverture. Voici donc le deuxième mouvement de cette symphonie, indiqué Allegro Molto, interprété par l'Orchestre symphonique de Saint-Louis, dirigé par Leonard Slatkin.

Extrait de la première symphonie donc de Samuel Barber, dirigé par Leonard Slatkin. Passons à Jennifer Higdon. Jennifer Higdon, qui a l'âge d'être la petite fille de Samuel Barber, puisqu'elle est née en 1962. Ce n'est pas la musique classique qui a bercé son enfance, mais bien plus le rock et le folk des années 60 et 70. Elle s'initie en autodidacte à l'art des percussions et de la flûte, puis attaque des études musicales plus « classiques », entre guillemets. Elle le fait plus tardivement que la plupart des élèves et devra travailler dur pour compenser les bases qui lui font défaut. Un travail qui sera récompensé puisqu'elle enseignera elle-même au Curtis Institute of Music, une des plus prestigieuses écoles de musique aux USA, et que ses compositions ont été couronnées par les plus hautes récompenses à plusieurs reprises. Un prix Pulitzer pour la musique en 2010, avec son concerto pour violon créé en 2008, et donc qui sera donné à Montpellier. Puis 3 Grammy Awards pour la meilleure composition de musique classique contemporaine pour d'autres concertos en 2010, 2018 et 2020. Plutôt que de dévoiler le concerto pour violon et éventuellement vous laisser le plaisir de le découvrir en concert, nous vous proposons une œuvre créée juste avant, son concerto 4-3 pour deux violons, contrebasse et orchestre. Une œuvre commandée par l'orchestre de la Philadelphie avec en soliste le trio Time for Three, un trio constitué par Charles Young et Nick Kendall au violon et Rannon Meyer à la contrebasse. L'œuvre fut créée en 2008 sous la direction de Christophe Ehrenbach. L'enregistrement qui a été fait ultérieurement et qui a été publié cette année rassemble les mêmes solistes et le même orchestre, mais sous la baguette de Chen Zhang. Et cet enregistrement a valu aux trois solistes un Grammy Awards de l'interprétation en soliste classique. Chacun des trois mouvements du concerto évoque une rivière des Smoky Mountains qui s'étend entre le Tennessee et la Caroline du Nord. Tout de suite, les deuxième et troisième mouvements qui portent les noms de rivières, donc Little River et Roaring Smokies.

Après un compositeur et une compositrice américaine avec Samuel Barber et Jennifer Hingden, la deuxième partie de notre émission sera consacrée à la deuxième partie du concert. Avec une œuvre suffisamment connue pour ne pas vraiment constituer une découverte. Il s'agit même d'une manière de monument de la musique classique, à peine moins jouée que la symphonie pathétique ou le concerto pour violon ou voir les musiques de ballet du même Tchaïkovski. Un monument sur lequel nous allons nous attarder un petit peu. C'est en 1888 que cette cinquième symphonie est composée et créée, mais la gestation et la naissance de l'œuvre ne seront pas sans douleur et doute, loin s'en faut. On trouve une mention de la symphonie à venir dans une lettre que Tchaïkovski adresse au mois d'avril à son ami le compositeur norvégien Edvard Grieg. Maintenant, je vis vivre et travailler aussi tranquillement que possible à la campagne. J'ai l'intention d'écrire une symphonie et je veux la dédier à mon bon ami Grieg. En effet, après un début d'année où les déplacements à travers l'Europe se sont multipliés, Tchaïkovski s'est réfugié à la campagne, fuyant même Saint-Pétersbourg. Pour autant, les choses ne vont pas de soi, et à la mi-mai, il confie à son frère Modeste « À vrai dire, je n'ai pour le moment aucune envie de créer. Qu'est-ce que ça signifie ? N'ai-je plus rien à dire ? Je suis aussi dépourvu d'idées que de dispositions. » Mais j'espère quand même arriver à rassembler le matériau d'une symphonie. Malgré la fatigue et les doutes, il parviendra à avancer son travail. Il a même alors deux compositions sur le métier. Et à la fin du mois de juin, il pourra même en faire part à Madame von Meck, mécène et confidente qui le soutient depuis plusieurs années et à qui il a dédié sa quatrième symphonie 11 ans plus tôt. J'ai déjà au brouillon une symphonie et l'ouverture de Hamlet, à laquelle je songeais depuis longtemps. La semaine prochaine, je vais commencer à les instrumenter toutes les deux. Il m'est encore difficile de dire ce que va donner cette symphonie en comparaison des précédentes, et surtout de la nôtre. Il me semble que je n'ai plus la facilité d'autrefois, ni une disponibilité perpétuelle du matériau musical. Je me souviens aussi qu'autrefois, je me sentais moins fatigué vers la fin de journée. Début août, l'orchestration est achevée, et il peut annoncer avec soulagement à celle qu'il appelle son cher ami. Maintenant qu'elle touche à la fin, je peux la considérer plus objectivement que pendant les efforts du travail, et je peux dire, Dieu merci, qu'elle n'est pas plus mauvaise que les précédentes. Cette prise de conscience m'est très douce. Nous reviendrons tout à l'heure sur la création et la réception de l'œuvre, mais attardons-nous d'abord un peu sur l'œuvre elle-même, sur son originalité. Dans la production du compositeur russe, elle vient donc 11 années après sa quatrième symphonie de 1877. Dans l'intervalle, Tchaïkovski a composé son célébrissime concerto pour violon et un troisième concerto pour piano, ainsi que plusieurs opéras, dont Eugène Onéguine. Au milieu des années 80, ce sera Manfred, une quasi-symphonie inspirée de Byron. Alors qu'il pose les premières notes de sa nouvelle symphonie sur le papier, il a 48 ans. Et si son œuvre est marquée par le fatum, le sentiment du destin ou de la fatalité, elle porte aussi des audaces formelles qu'il faut souligner. La principale est la structure cyclique de l'œuvre. Un même thème ou motif parcourt toute l'œuvre, se répétant et évoluant d'un mouvement à l'autre. Thème qui est exposé dès les premières mesures de la symphonie.

La répétition du matériau thématique est quasi une signature du compositeur, même s'il n'en a pas l'exclusivité. Mais il le fait avec une insistance rare, variant le matériel sans vraiment le développer, alternant les oppositions entre soli instrumentaux et tutti orchestraux. C'est un ample solo de corps qui introduit le deuxième mouvement, que certains considèrent comme le plus beau mouvement de symphonie du compositeur.

Le troisième mouvement s'ouvre sur une valse dans laquelle se glisse le souvenir du thème initial. Mouvement de valse qui fut peu apprécié de la critique. Nous y reviendrons.

Après l'effacement de la valse, celle-ci revient à la conclusion du mouvement qui semble vouloir lui aussi s'éteindre en douceur, mais nous surprendra par sa fin abrupte qui nous laissera un peu perdus.

Un critique et grand connaisseur de Tchaïkovski trouve cet accord final hors de propos. Mais peut-être est-il le coup de théâtre qui annonce le final. Au début de ce dernier mouvement revient le thème, éclairé et comme apaisé par la tonalité majeure. Mais pas pour longtemps, car l'on sent que les tensions ne sont pas résolues et que s'annonce quelque chose.

Après quelques mesures où les choses peuvent sembler s'apaiser, le roulement des timbales installe une tension souterraine qui va bientôt exploser et tout emporter sur son passage.

de relâchements en tension, l'intensité ne cessera de croître jusqu'aux accords finaux de l'œuvre. Un final que certains ont pu considérer comme hystérique, excessif, inutilement mélodramatique. Le compositeur lui-même, à certains moments. On peut être aussi touché, voire emporté par la folie, les passions, l'énergie un peu désespérée qui peut nous laisser pantois et presque épuisés ou exaltés. L'œuvre fut créée à Saint-Pétersbourg le 5 novembre 1888, dirigée par le compositeur lui-même. Elle obtiendra un succès public, mais la critique sera beaucoup plus réservée, voire hostile, entraînant de nouveaux doutes du compositeur sur son œuvre et sur sa créativité. Près de 2 mois après la création, il écrit en effet à Madame von Meck : « Je suis arrivé à la conclusion que cette symphonie n'est pas réussie. Il y a quelque chose de déplaisant en elle, elle est trop bariolée, trop fabriquée et manque de sincérité. Exception faite pour Taniev, qui était un élève de Tchaïkovski. Donc exception faite pour Taniev, qui continue à penser que la 5e symphonie est ma meilleure œuvre, tous les gens honnêtes et bienveillants ne la tiennent pas en haute estime. N'ai-je vraiment plus rien à dire? Est-ce vraiment le début de la fin? S'il en était ainsi, ce serait terrible. L'avenir montrera si je me trompe ou non dans mes craintes, mais c'est bien dommage qu'une symphonie écrite en 1888 soit plus mauvaise que celle écrite en 1877. Quant au fait que notre symphonie soit infiniment meilleure que la dernière, j'en suis convaincu. » Alors que la symphonie doit être donnée à Hambourg, la ville de Johannes Brahms, au début de l'année suivante, il reste tout aussi critique vis-à-vis de son travail. Brahms est resté un jour de plus pour écouter la symphonie, et il a été très gentil. Après la répétition, nous avons pris un petit déjeuner, un bon repas. Il est très sympathique, et j'aime sa franchise et sa simplicité. Lui, et apparemment les musiciens, n'ont pas aimé le final, et le principal est qu'il me dégoûte terriblement. Le concert de Hambourg sera un succès. Mais les sentiments du compositeur restent toujours partagés, comme le montrent ces 2 derniers extraits de sa correspondance au lendemain de ce concert. Le premier à Piotr Jurgensen, son éditeur. « Il y a eu un concert ici hier. La 5e symphonie a eu un grand succès. C'était un grand succès à Genève, mais personne en Russie ne lit les journaux à mon sujet. C'est dommage. Je n'ai pas d'amis dans la presse de Saint-Pétersbourg et la presse de Moscou m'a oublié. » Je ne peux pas écrire de publicité pour moi. Et à Madame von Meck. À Hambourg, ma nouvelle symphonie a eu un grand succès et j'y ai été reçu par tout le monde comme un vieil ami bien-aimé. Mais tout cela ne m'est agréable que sur le moment. Dès que la répétition est terminée ou que le concert est fini, je retombe dans l'abattement et je me languis de ma patrie jusqu'au désespoir. Je vous propose maintenant d'écouter ce dernier mouvement de la 5e symphonie de Tchaïkovski. Les plus grands chefs et les plus grands orchestres ont enregistré l'œuvre et certaines interprétations sont devenues légendaires, telles celles qu'Evgeny Mravinsky enregistra avec son orchestre philharmonique de Leningrad. Mais c'est un chef un peu moins attendu dans cette musique que nous avons choisi, même s'il était familier de la musique de Tchaïkovski et avait aussi été le créateur d'une autre œuvre de phare de la musique russe, le Sacre du printemps de Stravinsky, en 1913. Il s'agit de Pierre Monteux, grand chef français qui fit une bonne part de sa carrière aux États-Unis. Il enregistra cette œuvre à plusieurs reprises, notamment avec l'Orchestre symphonique de Boston, mais pour l'occasion, nous avons ressorti un vieux vinyle de notre collection où Pierre Monteux dirige le Norddeutsche Rundfunk Symphonie Orchester, l'orchestre symphonique de la radio de Hambourg, en 1963. Il me semble en effet que dans cet enregistrement, on sent plus que dans d'autres la folie de ce final où le chef emmène son orchestre et ses musiciens, les poussant avec son légendaire et imperturbable calme à donner tout ce qu'ils peuvent, et même un peu plus, dans une démesure à l'échelle de l'œuvre elle-même.

0: Le mouvement final de la 5e symphonie de Tchaïkovski sous la direction de Pierre Monteux avec le Norddeutsche Rundfunk Symphony Orchester, un enregistrement de 1963. C'était Marco Sorgin pour Mélie Mélomane sur Divergence FM et nous vous rappelons donc le concert à l'origine de cette émission qui aura lieu ce vendredi 8 décembre à 20h à l'Opéra Berlioz Corum. Avec l'Orchestre National Montpellier-Occitanie, dirigé par Roderick Cox, et le violoniste Benjamin Bellman, successivement Samuel Barber, Overture to the School for Scandal, Jennifer Higdon, le concerto pour violon orchestre, et Tchaïkovski, la symphonie numéro 5 en mi mineur, opus 64. C'était donc Mélie Mélomane, et à bientôt pour de nouvelles découvertes musicales.
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Je ne compte pas le nombre de fois où je reviens avec des artistes que j'aime. Et c'est bien normal, n'est-ce pas? Car quand on aime, on ne compte pas. Encore sous le charme de notre balade avec Lise Van Dyck, qui nous rendait visite à Divergence. Elle s'est révélée bien en verve pour nous conter son parcours, ses influences, ses chansons. Et bien sûr, comme c'est toujours le cas quand on reçoit une artiste, on écoute que la moitié à peu près de la playlist préparée. Alors, comme pour un peu prolonger le plaisir de cette rencontre, nous poursuivons l'exploration de quelques titres évoqués lors de notre entrevue, parfois hors micro. À commencer par cette magnifique chanson et sa belle manière d'évoquer la vieillesse. Voici Des Rides, extrait d'Analyse, son premier album.

Voilà, j'en profite pour vous donner une info primordiale. Lise Van Dux se produira sur une scène de la 19e édition des Nuits du Chat, tout comme Ronan Luce. Alors soyez attentifs au programme du festival qui se déroulera entre le 20 et 28 novembre 2026. Donc Lise Van Dux aux Nuits du Chat. Je vous propose une autre chanson de Lise avec ce moment de poésie inspirée pour évoquer cette eau qui coule de nos émotions, ce n'est qu'une eau, est extrait de son dernier album Traits de caractère.

Voilà, j'adore ce titre, à la fois pour d'abord sa poésie, mais aussi pour son ambiance éthérée et en même temps cette magnifique orchestration. Voilà, donc Lise Vandeuk, ce n'est qu'une eau, extrait de son album Traits de caractère. Lise nous a conté sa découverte de Marie-Paule Belle et elle nous a parlé aussi de ses diverses préférences parmi les nombreux et nombreuses artistes de la chanson, dont Camille, qu'elle apprécie pour ses nombreuses qualités à la fois humaines, artistiques, son talent d'autrice-compositrice et sa grande originalité. Voici donc pour Lise un extrait de l'album Oui de Camille sorti en 2017, Fontaine de lait.

Voilà Camille Fontaine-Delay, donc une des artistes préférées de Lise Van Dyck. Après son premier album et après son passage au festival de Barjac en 2016, Lise Van Dyck autoproduit Musique de chambre, un EP 5 titres qu'il est difficile de se procurer aujourd'hui, mais pas de souci, elle est venue avec et en voici un titre énergique tant par le verbe que par le style pianistique. Le piano d'ailleurs s'en souvient encore, on écoute Mamour.

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Voilà, allez, avant de quitter Lise Van Dock pour ce jour, voici un nouvel extrait de Trait de caractère, son troisième album. Et cette chanson à propos d'une de ces choses dont on se demande, mais comment ils font les autres? Et là, en l'occurrence, il s'agit des gens qui dorment la nuit.

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Allez, lors d'une autre balade précédente, on concluait avec l'album d'auto-reprise d'Alain Souchon, accompagné de ses deux fils. L'artiste s'est trouvé au cœur d'une polémique parce qu'il a exprimé, peut-être maladroitement et encore, son opinion à propos du RN en disant qu'il ne pensait pas que les gens seraient assez cons pour élire ce parti au deuxième tour. Alors, tout un tas de commentaires plus ou moins débiles ont fusé ci et là, du genre un artiste a juste à faire son boulot d'artiste, il n'a pas apporté de message politique. Et moi, bah, écoute, des gens qui peut-être ne connaissent ni Ferrat, ni Catherine Ribeiraud, ni Béranger, ni Anne Sylvestre ou Lavilliers, ou encore Colette Magny, Renaud, Ferret, Brigitte Fontaine, Brassens, et, ou encore John Best, hein, et j'en passe, bref, on pourra en faire une liste comme ça de gens qui n'ont jamais manqué d'exprimer leurs opinions. Et pour en revenir à Alain Souchon, certaines de ses chansons ne laissent pas de doute sur ses positions, notamment à propos du racisme. Voici Poulailler Song, extrait de l'album Jamais Content, sorti en 77, c'était juste l'année de mes 20 ans, c'est drôle ça.

Voilà, Poulailler Song. On trouve aussi dans son répertoire des chansons moins connues du grand public, comme celle-ci datée de 72, « Qu'est-ce qu'ils ont les hommes ?», comme une critique douce et amère déjà à l'époque d'une société contemporaine où prime une certaine rigidité verticale, une mentalité illustrée entre autres par la course au gratte-ciel, mais aussi la violence, la politique spectacle et une certaine incapacité humaine récurrente à se confronter à soi-même. Une chanson qui pose en somme une question simple, pourquoi les humains s'éloignent-ils de ce qui pourrait les rendre heureux ?

Voilà, sa douce faconde et ses lignes mélodiques ont peut-être tendance à masquer la profondeur de sa poésie, comme dans Rame, sorti en 80, où Souchon dénonce le jeu de dupe politico-économique et social dont généralement nous sommes victimes, prisonniers d'une galère engluée où on ne fait rien d'autre que de ramer vers nulle part. Et s'il y a un espoir d'avancer, il est, il me semble, lucide de penser que ça ne sera pas avec le RN, à moins d'aimer ramer pour finalement couler.

Allez, une dernière chanson extraite de son album « Au ras des pâquerettes » sorti en 99, « Petit A tombé », une allusion au sans-logis, une manière de rappeler qu'il s'agit d'une personne, une âme sous ses cartons, qui a eu sa vie semblable à la nôtre au départ, et pour qui, un moment, tout a basculé comme un petit A tombé, à qui l'on pourrait faire plus attention, essayer de savoir qui est là et pourquoi.

Voilà, petit à tomber, Alain Souchon. Allez, on change totalement de registre avec le succulent duo Bonbon Vaudou, qui sort un superbe album Épopée Métèque, intitulé de ce nouvel album une épopée entourée de quelques invités remarquables comme dans « Fais bouger ton boule », autrement dit « Bouge ton cul » ou encore « Tortille-toi, danse et bouge-toi, ou bouge-toi de là », un titre où l'on retrouve Moussé Hakim de Zebda et René Lacaille, le père d'Oriane, chanteuse de Bonbon Vaudou. On écoute « Fais bouger ton boule ».

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1: Voilà, bouge ton boule, extrait de Épopée Métèque. Alors, à part le duo Bonbon Vaudou, Jérém Boukri et Oriane Lacaille, accompagné du trio Piment Piment, on n'y retrouve pas moins de 13 autres invités. Outre ceux déjà nommés, on peut citer Fixi, Djebaletti, Maya Kamati, Rosemary Stanley ou encore Bernard Lavilliers pour bouger ton boule sur l'histoire non moins tragique de cette chanson emblématique du chanteur Les Mains d'Or.

Elle est magnifique et terrible à la fois. Ce nouvel album est une fantastique épopée créole où se mêlent les saveurs contrastées de l'acide, du sucré, du piquant. Il fleure bon les trajectoires familiales, les voyages, les métissages musicaux et la gourmandise. C'est aussi une évocation de l'exil, un regard qui se pose entre océan Indien et Méditerranée. La douceur et l'énergie aux ambiances chaloupées ne cherchent pas pour autant à nous éloigner de la gravité des histoires de notre monde, notamment celle des migrants d'hier et d'aujourd'hui. C'est bien connu, c'est ainsi depuis la nuit des temps, le monde s'est fait avec des histoires de migration.

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Voilà, Épopée Métèque, titre éponyme du nouvel album de Bonbon Vaudou. D'ailleurs, au clavier, on y entendait Fixie. Allez, Bonbon Vaudou, c'est Oriane Lacaille qui a baigné dans une famille de musiciens réunionnais dont son célèbre père René Lacaille et Jérém, fils de deux psychiatres lacaniens. Ce n'est donc pas là, il me semble, qu'il faille chercher une influence musicale. Bonbon Vaudou produit un groove de haute tenue aux accents de musique traditionnelle et la rencontre entre ces deux musiciens et Rosemary Stanley était inévitable, elle qui au sein de Wetty Wattia's Oreille Band reprenait le répertoire du poète chansonnier réunionnais Alain Peters. Et avant de conclure ce chapitre Bonbon Vaudou, on retrouve la chanteuse de Moriarty, entre autres, parce qu'elle participe à beaucoup de groupes, invitée à chanter sur le titre L'absence, une absence déclinée comme une influente présence.

Voilà, vous avez écouté au cours de cette balade Lise Vandeuk, Camille, Alain Souchon et Bonbon Vaudou. Alors bien sûr, il restait quelques titres à explorer, mais le temps qui nous est imparti ne nous permettait pas de passer les titres qu'on aurait été obligé de chanter, et ça, on n'aime pas ça. Alors, on reportera la semaine prochaine les titres comme Feu Chatterton, dont on voulait présenter quelques chansons du dernier album Labyrinthe. Allez, au revoir et bon vagabondage.

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5: Quand le jazz s'habille en standard, cette semaine, notre standard sera donc tout simplement « Come Rain or Come Shine ». Alors, rappel résumé, ça a été présenté par Ruby Hill et Harold Nicolas dans la comédie musicale « St. Louis Woman » de Broadway. L'histoire se déroulait à St. Louis en 1898, autour de Delta Green, une femme qui veut sortir de sa relation avec le propriétaire du bar Bigelow's Brown lorsqu'elle tombe amoureuse de Lil Oji, un jockey, sur une série de victoires. Le spectacle a été inauguré le 30 mars 1946 au Martin Beck Theatre pour, en fait, un très peu de succès, et ça a été clos après seulement 113 représentations, ce qui à Broadway était déjà un échec. On va retrouver donc la version de Don Redman, en rappelant que le compositeur, c'est Harold Arlen. C'est celui, vous savez, qui a composé notamment... Effectivement, le Magicien d'Oz, par conséquent, rien à redire à cela. Don Redman avec son orchestre, on est donc le 1er février 1954, et pour la partie vocale, Pearl Bailey.
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À l'énoncé de la rythmique, vous comprenez aisément qu'on est tout de suite, cette fois-ci, en face d'une version jazz, vraiment jazz. Il y aura donc Red Garland piano, Paul Chambers à la basse, Louis Hayes à la batterie. On est le 10 janvier 1958. Il y aura donc à la trompette Donald Byrd et au sax ténor, tout simplement, le leader John Coltrane.

0: quand le jazz s'habille en standard. Un standard, c'est bien sûr Come Rain ou Come Shine, et c'est celui qui va nous intéresser cette semaine. On va tout d'abord retrouver une retransmission radio d'un concert donc donné à l'Ocean Park de Californie, au Casino Garden, tout simplement le 1er juillet 1946, et on le doit tout simplement à Mr. Tommy Dorsey.
1: And now featuring for the first time tonight the voice of Stuart Foster with a song from St. Louis Woman called Come Rain or Come Shine.

Ce thème, donc composé par Harold Arlen notamment, et en forme de ballade, séduira bien des gens sur la côte ouest, et notamment l'orchestre de Russ Garcia. On est en 1954, il y aura donc, pour la partie des musiciens les plus connus, Bud Chang à l'alto, Barney Kessel à la guitare, Harry Babazin à la basse et Shelly Mann à la batterie. Et puis pour la partie vocale, écoutez bien, parce que ne confondez pas, hein, c'est pas Johnny Hallyday, c'est Johnny Hallyday.

Come Rain or Come Shine. Alors on va retrouver cette version cette fois-ci avec un pianiste injustement oublié, un pianiste très percussif qui dans les années 60 donc se permettait un peu toutes les audaces, il jouait avec beaucoup de musiciens mais peu d'albums à part on va dire quelques-uns sur Riverside ou Prestige, c'est vous dire la qualité du gamin. Et bien tout simplement, il avait pour nom Bobby Timmons, ce pianiste. On va le retrouver donc le 13 janvier 1960, avec à ses côtés Sam Jones à la basse, Jimmy Cobb à la batterie, extrait de l'album qui porte pour titre tout simplement « This Here is Bobby Timmons ».

Chico Hamilton, le batteur, est surtout connu pour avoir fait découvrir à la planète jazz le saxophoniste Eric Dolphy. On va le retrouver, lui qui était donc un fervent partisan des musiciens novateurs, avec à ses côtés George Bohannon au trombone. Il y aura également un de mes guitaristes favoris, dont Gabor Szabo à la guitare. Albert Stinton sera à la basse, lui-même à la batterie. Et puis, novateur s'il en fut un, qui viendra après dans le domaine du free jazz, c'est bien sûr Charles Lloyd. On est ici en 1962.

Parmi les chanteurs de rhythm and blues, de soul music et de blues, eh bien, il est celui qui avait évidemment la plus forte corpulence, c'est Solomon Burke. En effet, je ne sais si vous l'avez vu sur scène, mais il se déplaçait uniquement sur un fauteuil roulant parce que, vu sa corpulence, il ne pouvait plus marcher. Et pour donner l'illusion et ne pas faire transparaître donc cette espèce de handicap, eh bien, il se vêtait d'une immense cape et parfois même d'une couronne qui le faisait ressembler à un roi. Je me souviens de l'avoir interviewé à 7, quand il était passé au festival de jazz, il y a 8 ou 9 ans de cela déjà. Eh bien, quelque chose m'avait intrigué, c'est qu'en fait, il avait souhaité que dans ce qu'on appelle le catering, dans les exigences, les musiciens, on fasse venir des roses de Californie. Je lui avais donc posé la question, pourquoi des roses de Californie? Il m'avait expliqué, parce qu'on avait un peu sympathisé, que pour être tout à fait dans sa confidence, eh bien, tout simplement, compte tenu que sur scène, il ne pouvait se déplacer, mais à peine pouvoir se baisser, donc. Et comme il souhaitait envoyer des roses dans le public, et notamment aux femmes qui le regardaient avec avidité, eh bien, il voulait des roses de Californie, parce que sur ces roses-là, il n'y a pas d'épines. Il pouvait donc prendre n'importe quelle tige, sans pouvoir se blesser, et sans pouvoir blesser quiconque. Voilà, c'était un peu le secret de Solomon Burke avec ce « Come Rain, Come Shine ».

De toute l'histoire du jazz, il est certainement le pianiste le plus introverti. C'est bien sûr Bill Evans. Alors, il était vraiment coutumier du fait pour se produire la plupart du temps en solo ou en trio. Quelquefois, il abordait le quintet ou le sextet, mais c'était très rare. Et puis, on peut dire qu'il a pratiquement jamais enregistré avec des vocalistes. Ce sera l'occasion où il le fera le 23 août 1964, lors d'une tournée en Suède, où à Stockholm, il va rencontrer donc Monica Zetterlund, qui était donc la figure égérie, on va dire, du jazz vocal suédois. Bill Evans, extrait de l'album Waltz for Debbie avec Monica Zetterlund.

De la Suède, on va passer donc au Danemark avec, cette fois-ci, on va prendre un big band. Ce sera celui du saxophoniste Jesper Bjarnesen. Il avait donc, avec son Clovers Big Band, extrait de son album Good Times, enregistré sous titre-là. On était en octobre 1999.

Quand le jazz s'habille en standard. Dernière soirée, on va dire, pour ce thème Come Rain or Come Shine, pour notre semaine de standard. Eh bien, il nous a paru intéressant, comme on le fait fort souvent à Divergence, d'aller vous apporter des musiciens totalement inconnus. On est allé le chercher, ce pianiste qui va jouer en solo, au fin fond de l'Arizona. Il a pour nom Michael Cocourt, il est prof à l'université donc, de Phoenix. Et puis, il se présentait cette fois-ci en piano solo, tout simplement dans la ville de Mesa, au mois de juin 2018. C'est à ma connaissance, je crois, la dernière version de ce thème enregistrée jusqu'à ce jour. Donc, Michael Cocourt, Come Rain, Come Shine.

En 2017, alors qu'il est l'accompagnateur de la vocaliste Suzanne Marcorkel, eh bien, tout simplement, Houston Person, plus connu comme saxophoniste, shouter, vous savez, ces saxophonistes qui hurlaient un peu, dirons-nous, après les chanteurs de rhythm and blues, eh bien, va réunir donc dans le New Jersey, à Inglewood Cliffs, les musiciens suivants: Warren Vacher au cornet, Lafayette Harris au piano, Rodney Jones à la guitare, Matthew Parrish à la basse, Vincent Hector à la batterie, pour un album qui a pour titre tout simplement « Rain or Shine ».

Eh bien voilà, on en est pratiquement arrivé à la fin de l'émission. Et pour terminer, on va donc faire appel à une illustre inconnue, une vocaliste dont je n'ai que peu de choses à vous dire parce que je ne sais rien autour d'elle. Elle a pour nom, Maria Mendes. C'est extrait de son album Along the Road, un album qu'elle a elle-même autoproduit en 2012. Bye bye et à la semaine prochaine.

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Bonjour à toutes et à tous, et bien c'est donc l'émission Le Monde en travers champ. Et comme vous pouvez le constater, si vous avez un tant soit peu l'oreille musicale ou quelques connaissances, on est parti en Afrique.

L'émission a commencé donc avec le chanteur peut-être le plus connu de ce pays. C'est le Burkina Faso. Et donc on vient d'écouter Bill Aka Kora. De son véritable nom, il s'appelait Bilge Akaramata Kora. Il a donné naissance à sa musique, la Django Music. Elle est inspirée de la danse Django, une danse traditionnelle de force dans laquelle les participants rivalisent de puissance. On écoutait le thème Yaba. Eh bien, il faut savoir que

du folklore, on va dire, du Burkina Faso. Et on va maintenant écouter, on va les enchaîner pour montrer un peu cette influence, donc à la fois des pays voisins, mais aussi, il faut dire que celui qu'on va écouter, Ahmed Smani, avec le thème Ouigou, lui s'est fortement inspiré donc, de la danse Django de Bill Aka Kora. Eh bien, on écoutera ensuite tout simplement une ethnie, les Bella, qui sont les anciens esclaves des Touaregs. Ils vont suivre la mode de vie de ces anciens, on va dire, esclavagistes, mais ils ne vont pas se limiter aux travaux des champs. On les écoutera avec un titre dont je n'ai pas trouvé de traduction autre que Bella. Donc, on va écouter Ahmed Smani avec Ouizou et les Bella avec le thème Bella.

Après ce plongeon dans le folk du Burkina Faso, eh bien, on va partir en Finlande. Et pourtant, on va quand même rester en Afrique. On va partir en Finlande avec le guitariste Asse Wally. Eh bien, lui, il va entendre pour la première fois de la musique urbaine sénégalaise en 79 sur des cassettes. Il va ensuite passer du temps régulièrement chaque année au Sénégal, jouant avec des groupes locaux comme Youssou N'Dour, Baoba et d'autres. Il va donc former le groupe Asse Wally et Assamaan, qui en langue Wolof du Sénégal signifie le ciel. Et bien de cette formation, on va tout simplement écouter le thème Bamba.

Et oui, on avait donc une version assez particulière d'un guitariste finlandais, plus donc des musiciens sénégalais. Les parties vocales étaient assurées par Doudou Ndiaye Nbege et également Meissa Niang. On va rester donc cette fois-ci au nord de l'Europe et on va être en Suède avec un trio qui est composé de Alibus Tot Matson au luth ou également une espèce de dulcimer qu'on appelle le Hummel. Ola Backstrom sera lui au bouzouki ou à la guitare à 12 cordes, et également le percussionniste Björn Tollin avec du tambourin et d'autres instruments rythmiques pour le thème Farfars Polkan.

Et oui, on va donc quitter cette fois-ci la Suède et on va aller retrouver la Crimée. Non, excusez-moi, je me trompe de poste. On va tout simplement partir à l'extrémité de l'Europe. On va aller en Mongolie. C'est une musique qu'on n'écoute pas souvent. Et on va le faire avec une chanteuse qui a une voix particulière, puisque, évidemment, par manque d'instruments, elle va s'exprimer donc a cappella. Elle a pour nom Senko Nanchilak, avec le thème Hari Bori.

De la Mongolie, on va partir donc en Crimée, mais toujours est-il qu'il faut savoir que les Tatars de Crimée, en fait, ont été propulsés, si je peux me permettre de l'exprimer ainsi, de la Mongolie vers la Crimée au XIIIe siècle, donc ce n'est pas d'aujourd'hui. Eh bien, cette musique est dorénavant enracinée là-bas, et on va donc retrouver la famille Seydjalivov, qui a préservé la musique folklorique du peuple tatar, avec un enregistrement réalisé donc cette fois-ci en Ouzbékistan, et on va les écouter, donc ce duo, avec le thème « Kher

Retour au Burkina Faso avec un auteur-compositeur, mais il est aussi batteur, mais il est aussi arrangeur, il est aussi parolier, il sait pratiquement tout faire, lui, Georges Ouédraogo. Eh bien, on va le retrouver à la fois cette fois-ci comme parolier pour une chanson qu'il interprète en mouré, la langue maternelle de son ethnie, avec une grande aisance, donc Georges Ouédraogo, avec le thème « Touy né Waoudou ».

On est rentré à pieds joints dans la musique urbaine, on va dire afro-urbaine, du Burkina Faso, avec donc tout simplement Georges Ouagradougou. Et donc c'est aussi, vous le savez, une ville effectivement du Burkina Faso. Il a donné son nom, il a pris son nom pour illustrer son pays. Et bien on va retrouver cette fois-ci une pionnière, là aussi, et une femme, parce que c'est assez rare, de la musique afro-urbaine, mais elle va interpréter tout simplement Matigui, et vous constaterez qu'il y a là-dedans des colorations mandingues. Amiti Maria Matigui.

Et maintenant, départ pour la Palestine. Cette fois-ci, on va aller faire un tour du côté de l'Orient avec le joueur de oud palestinien Nizar Rouhana, qui vient de sortir un album qu'il a entièrement consacré donc, à des performances solo de oud. Même s'il puise ses influences dans les traditions égyptiennes, irakiennes ou turques, il va expliquer, son album s'appelle Safa, ça a plusieurs significations en arabe. Pour moi, la principale signification, c'est la pureté, mais il complète en disant que ça peut aussi signifier finesse, clarté ou lucidité. Nizar Rouhana, chanson sans parole, song without word.

On va rester en Orient, mais cette fois-ci en Iran et pas le meilleur côté de l'Iran, puisque eh bien, on va retrouver tout simplement Amir Amiri, qui a fondé donc son ensemble. Et la musique m'a sauvé la vie. Elle m'a permis de quitter l'Iran, car j'ai été contraint de quitter mon pays natal en tant que réfugié. Des fondamentalistes du régime m'ont cassé le poignet gauche en 1995 pour m'avertir de ne jamais jouer du santour au sein de l'État islamique. Amir Amiri, kurdish, qui signifie le soleil.

Voilà, après ces moments de calme, on va retrouver le Burkina Faso pour terminer l'émission avec encore une autre ethnie, le peuple Siamou. C'est un groupe ethnique qui vit, lui, à l'ouest de le Burkina Faso. Il habite dans les localités principales de la province du Kénédougou. Et eh bien, le terme Siamou serait une déformation du mot s'aimer, qui signifie se fixer, rester ou demander l'hospitalité en langue Siamou. Ce nom Siamou leur a été attribué par une autre ethnie, les Dioula. On va donc écouter j'ai malheureusement pas le titre, parce que le Siamou, je le parle pas couramment, donc je peux même pas vous le traduire. Donc, par le groupe Siamou, une des principales chansons de cette ethnie du Burkina Faso, pour terminer l'émission. Il me reste avant cela à remercier Alice une nouvelle fois pour être la digne représentante de la radio à la technique. Et quant à moi, je vous retrouverai donc avec elle, je pense, dès la semaine prochaine. Bye bye.

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13: Bonjour à tous et à toutes. Je suis très contente de vous avoir comme fidèle aujourd'hui. Alors, nous allons parler des feux. Rappelez-vous, c'était en août 2025, c'était l'année dernière. Enfin, on est un petit peu en avance, mais c'était presque il y a un an. Le 5 août, démarrait un feu qui ne fut maîtrisé officiellement que le 28 du même mois et qui a touché 16 communes du massif des Corbières, pardon, au sud-ouest de Narbonne, dans le département de l'Aude, en France. Et ce 5 août 2025, eh bien, le département de l'Aude avait été placé en vigilance rouge par Météo France en raison du risque très élevé d'incendie dans un contexte de sécheresse et de canicule en Europe. Météo France avait prévu des températures de 35 degrés et des vents de 60 km/h et avait prévenu, dans cette atmosphère chaude et sèche avec de la tramontane, le danger des feux sera très élevé sur l'Aude ce mardi. Un des pilotes de guet aérien repère vers 16h15 le long de la D212 un départ de feu et largue immédiatement 10 tonnes de retardant. Le feu naissant est déjà très puissant lorsque 4 Canadair arrivent à 17h, soit presque une heure après, et larguent une première cargaison de 6 tonnes d'eau. Moins d'une heure après le départ du feu, donc, un renfort de 2000 pompiers est appelé. Mais le feu s'étend très vite. Vers le sud-ouest, attisé par un fort vent de tramontane. Et ce sera le pire incendie depuis plus de 50 ans sur le pourtour méditerranéen français, selon une base de données du gouvernement qui répertorie les feux de forêt en France depuis 1973. 20% des vignes de Corbières seront impactées, 900 hectares seront détruits par le feu et 600 autres. Le vignoble a souffert des flammes, de la chaleur ou des produits retardants largués par des bombardiers d'eau. Si les feux dans les Corbières interpellent à juste titre par leur intensité et leur dangerosité pour les humains, ils provoquent aussi un drame silencieux pour la faune sauvage. Certaines populations locales d'oiseaux, de reptiles ou de petits mammifères pourraient ne jamais s'en remettre sans intervention spécifique de restauration des habitats. Alors, eh bien, on a vu des associations immédiatement se mettre en branle et se mettre tout de suite à la recherche des animaux domestiques. Bien sûr, on n'en a pas parlé, mais n'oubliez pas, ce sont des animaux domestiques, c'est-à-dire attachés à une maison. Ce sont les chiens et les chats des propriétaires qui sont peu éloignés du feu, qui ont été apeurés, qui se sont sauvés, qui ne sont absolument pas adaptés à la vie sauvage.
14: On part en recensement, donc on va chercher le maximum d'animaux qui soient décédés ou vivants. On va recenser tous les cadavres, tous les vivants et secourir ceux qu'on peut secourir, donc les capturer et faire le transport sur les centres de soins ou les vétérinaires qui peuvent les accueillir.
15: Donc le but du jeu, c'est de leur mettre un petit peu de nourriture, jamais trop, juste qu'ils sortent de la zone incendiée pour reprendre un petit peu de force et aller continuer sur une zone qui est beaucoup plus verte, un oasis pour eux.
16: En fait. À peu près une trentaine de kilos d'aliments pour animaux domestiques, pour chiens ou chats. Et on a une dizaine de kilos de fruits, légumes divers qui ont été coupés. Et on a plusieurs centaines de litres d'eau aussi, hein, puisque la partie hydratation est importante.
14: Et donc en fait là on est à la salle communale de Ribot qui nous a été mise à disposition par la mairie pour qu'on puisse intervenir toute la semaine sur le méga feu qui a eu lieu dans la région là depuis une ou deux semaines déjà. Ouais, ça reste très compliqué parce que le feu est pas totalement fixé, il y a des reprises surtout dues à la canicule et au vent, donc on a des autorisations au compte-gouttes. Donc là on fait plutôt des missions nocturnes puisqu'on a toutes les autorisations nécessaires et qu'on fait que en fonction des autorisations. Donc en fait, on fait des missions plutôt le soir où on va distribuer, grâce aux dons qui ont été faits, de la nourriture pour les animaux, donc des fruits et des légumes qui nous ont été validés par le vétérinaire, et de l'eau. On a mis en place plus d'une vingtaine d'abreuvoirs qu'on va remplir tous les jours pour que les animaux puissent boire et manger, reprendre des forces.
3: Et en fait, c'est l'un des chats qui appartient à la propriétaire, qui est propriétaire du terrain, qui est les chats, qui sont les animaux qui sont enfuis. On a retrouvé un des deux chats et on sait qu'il y a le deuxième qui est potentiellement dans le coin. Donc on essaye d'identifier et puis avec la caméra de pouvoir voir. Parce qu'on a mis un petit peu de points de nourriture pour le récupérer si c'est possible.
14: Alors la nuit, on en voit beaucoup sur les tournées, mais c'est des animaux qui sont en très bonne santé. Mais c'est plutôt bon signe puisque ça veut dire qu'il en reste encore heureusement. Et que du coup, on repasse souvent au même endroit, on a mis des caméras et on les suit aux jumelles thermiques. Et donc on a un suivi qui fait que ceux qui s'en sortent bien. Et avec l'eau et la nourriture, peuvent continuer à survivre sereinement, plus sereinement du moins.
13: Alors, on vient de parler un petit peu des animaux domestiques, mais il y avait bien sûr des animaux de cheptel. Alors, Laura Affortit est avec nous. Bonjour Laura.
17: Bonjour.
13: Donc, vous êtes fondatrice et présidente de l'association Les Chevaux de l'Éden. Alors, cette association, qu'est-ce que c'est exactement ?
17: Alors, de base, nous sommes un refuge. Voilà, et c'est vrai qu'il y a déjà quelques années en arrière, on a été... devant le fait accompli, où il a fallu qu'on intervienne pour aider à reloger des quantités importantes de cheptels, d'agriculteurs, de centres équestres et de particuliers qui avaient des petits troupeaux.
13: Mais alors, est-ce que vous vous occupez uniquement des chevaux ?
17: Pas que. Voilà, on s'occupe des ovins, des caprins, des bovins.
13: Donc en gros, des grosses bêtes.
17: Voilà, des grosses bébêtes.
13: Des grosses bébêtes. Et donc les troupeaux ?
17: Les troupeaux, oui, les cheptels complets, les troupeaux, qu'ils soient, je dirais, à but d'élevage ou de particuliers.
13: Alors, quel est votre travail immédiat dès qu'un feu se déclare ?
17: Alors, déjà, on a de l'avant, avant d'avoir immédiatement sur le feu, c'est-à-dire qu'en avant-saison, on demande à l'ensemble des personnes qui nous suivent et qui sont adhérents à l'association d'avoir des listings d'accueil, de possibilités d'accueil, que ce soit pour des ovins, des caprins, des porcins, enfin bref, tous les animaux qu'on peut trouver.
13: Vous faites un espèce de recensement, quoi.
17: Voilà, on fait un recensement des places disponibles. Et aussi sur nos partenaires, certains, s'ils ont des particularités, parce qu'on a des animaux, des fois, qui sont âgés ou qui sont blessés, qui ne sont pas faciles à évacuer, comme ça peut être le cas dans des associations, des refuges, des SPA, où on a des animaux... avec des contraintes, donc ça nous permet, si ça doit être déclenché, d'être vigilant justement à ces prises en charge.

0: Voilà, il y a beaucoup, beaucoup de bénévoles qui passent du temps justement à ce recensement, à contacter. Et puis bon, ben, après, c'est mon rôle à moi en tant que responsable d'avoir toujours une vigilance. Donc on a des partenaires aussi qui sont sur gérer de la gestion du feu, qui nous, voilà, qui nous alertent quand il y a des gros chantiers ou des moments à risque très forts. Et donc à ce moment-là, on a une vigilance.
1: Donc en fait, vous êtes général des armées.
0: Oui, gentiment, on peut dire ça en souriant, oui.
1: Bien. Alors, donc, ces incendies, donc, là, quand ils se sont déclarés dans l'Aude, est-ce que immédiatement vous avez perçu qu'on était sur quelque chose d'assez exceptionnel?
0: Alors, pas immédiatement. On va pas, voilà, parce que bon, déjà, j'avais mes occupations avec nos problématiques. Nous, on agit sur l'ensemble de l'arc méditerranéen. Donc on n'est pas concentré, je dirais, que sur l'Occitanie. Et il y avait aussi à ce moment-là d'autres feux sur l'arc méditerranéen aussi conséquents, où on avait une vigilance et où on, déjà on était employé à donner, donc justement à l'État, enfin, et à la sécurité civile, des positionnements des lieux. Et on était en vigilance pour les lieux d'accueil ou des problématiques particulières.
1: Donc vous voulez dire que vous avez pris un peu de retard par rapport...
0: Pas forcément du retard, mais disons qu'on avait un œil. Après, c'est vrai que ce feu avait une géographie un peu particulière, puisqu'il y a déjà très peu de points de route, d'accès de route, ce qui a été une contrainte énorme. Voilà, il y avait beaucoup de choses, en fait, qui ont malheureusement joué à ce que ce feu se déclenche et se propage aussi vite. Voilà, parce que bon, j'ai eu une vigilance... À partir de au-delà de la première heure, en fait, voilà.
1: Oui, alors, donc vous évoquiez le problème des routes, mais on évoque aussi, bien sûr, le type de végétation. On est sur une végétation un peu sauvage.
0: Oui, un peu sauvage, malheureusement, avec très peu d'entretien, ce qui a, je pense, favorisé vraiment la propagation.
1: Et on est aussi proche d'un parc naturel régional.
0: Oui, parfaitement. C'est vrai que c'est pour la tranquillité des animaux, c'est très bien, mais des fois, quand il n'y a absolument aucune intervention, ne serait-ce que par de l'éco-pâturage, par exemple, ça peut mettre en difficulté, justement, aussi cette faune sauvage qui est fragile.
1: Alors, ça, on va avoir l'occasion d'en reparler plus longuement. Donc, les incendies n'ont pas détruit seulement des hectares de végétation méditerranéenne, ils ont menacé aussi toute une biodiversité exceptionnelle qui a été forgée par des millénaires d'évolution dans un climat sec, rude et contrasté. Alors cette zone qui se trouve entre garrigues, pinèdes, falaises et vallées, et alors justement les falaises, elles constituent un refuge pour de nombreuses espèces sauvages, certaines qui sont protégées, endémiques ou strictement inféodées à ce type de milieu. Alors vous avez donc dès le départ, vous aviez votre recensement, vous avez immédiatement donc su où vous deviez intervenir pour sauver vos cheptels, mais en même temps, est-ce que, parce que vous ne devez pas être très très nombreux à vous occuper des animaux quand même, les gens sont là pour s'occuper essentiellement de leurs biens, d'eux-mêmes, de leurs vignes, etc. Donc, vous étiez consciente en même temps qu'il y avait quand même une biodiversité qui était très riche et que tout cela allait disparaître?
0: Oui, malheureusement. Après, c'est vrai que, ben, bon, je vous le dis, on était déjà aussi engagés sur des sinistres qui étaient sur d'autres lieux. Donc, forcément, la réactivité, notre association ne compte pas des centaines de milliers de personnes, ni des milliers tout court de personnes. Donc, ben, nos efforts étaient déjà engagés, malheureusement. Après, on s'est rapprochés très vite des autorités, hein, pour voir ce qu'on pouvait mettre en place et aussi être facilitateur au niveau des agriculteurs. Voilà, donc on a été avec différents acteurs.
1: Donc le premier temps, c'est essentiellement l'organisation de l'évacuation des cheptels. Alors c'est fondamental. Et est-ce que les paysans, enfin les agriculteurs, vous aident dans ce cas-là?
0: Mais bien sûr. C'est un pilier, c'est une chaîne, c'est un maillon indispensable de cette chaîne. Donc évidemment, il y a une coordination. Donc on a contacté différentes personnes qui sont clés sur ce territoire-là, et notamment avec la Confédération, je ne vais pas dire de bêtises, qui ont dispatché les informations, et c'est comme ça qu'on a réussi à se regrouper, parce que La problématique qu'on rencontre, nous, pour accéder à ces chantiers-là, c'est qu'évidemment, quand c'est des gros feux comme ça, déjà, c'est très impressionnant.
1: Puis les gens s'occupent d'eux-mêmes, suppose. Ils s'occupent quand même de leur maison ou de leur famille.
0: Disons que c'est surtout la sécurité civile qui est employée

0: sur des missions bien spécifiques. Et le maître mot, c'est la prudence.
1: Donc chacun a finalement un rôle bien défini.
0: Complètement. Et donc c'est pour ça que sur certains chantiers, quand ils sont de cette ampleur-là, l'accès peut être restreint, ce qui est complètement entendable. Mais voilà, il nous a fallu batailler et lutter pour faire entendre. Et heureusement qu'au sein de l'association, nous avons de très bons appuis sur des vétérinaires, des colonels, etc., qui ont été facilitateurs justement pour ouvrir les routes et que ces agriculteurs puissent...
1: Pourquoi ? Parce qu'on ne vous laissait pas rentrer ? On ne vous laissait pas aller vers les animaux ?
0: Ben non, tout simplement, mais c'est normal, parce qu'il faut savoir que pour le moment, ce n'est pas encore organisé concrètement sur le territoire, ce genre d'action-là, et qu'il y a des protocoles à respecter au niveau de la sécurité civile pour ne pas se mettre en danger. Tout le monde n'est pas au courant des formations spécifiques de telle association, et quand c'est en gestion de crise, on n'a pas le temps de vérifier que tout le monde soit formé. Donc tout ça, c'est un travail à faire en amont, et aussi un travail de communication au sein des préfectures et au sein du territoire.
1: Bien sûr. Et vous croyez que c'est quelque chose qui va aller en s'améliorant ? Enfin, ça fait partie vraiment de la gestion du risque, des risques à venir.
0: Bien sûr. Alors, il faut savoir qu'il y a des groupes de travail au niveau national qui sont déjà dans les boucles, qui sont déjà presque en travail finalisé. Parce qu'en fait, on ne s'en rend pas compte, mais il n'y a pas qu'une problématique. Il y a les problématiques de transport et les problématiques sanitaires au niveau des déplacements des troupeaux, parce qu'on peut déplacer une épidémie ou en créer une. Donc il faut faire très attention. Et tout ça, ça nécessite des savoirs, que des lois soient posées, qu'il y ait un encadrement qui aujourd'hui, pour le moment, n'existe pas.
1: Bien sûr. Et donc ça, forcément, donc, ça retarde les premiers gestes.
0: C'est un frein, effectivement. Mais je sais que ça va bientôt arriver. Il faut être un petit peu patient, mais les groupes de travail ont bien avancé. Et voilà, c'est pour bientôt.
1: Donc, en tant qu'actrice, finalement, vous comprenez, et parce que vous comprenez, les choses se passent finalement relativement bien.
0: Alors, la chance aussi qu'il y a, c'est que personnellement, j'ai été sapeur-pompier volontaire pendant quelques temps, ce qui est aussi ce qui me donne une vision du terrain, et je peux comprendre les problématiques qu'il peut y avoir sur les postes de commandement à ces moments-là. Et on ne veut pas être empêchant, mais au contraire, facilitateur, autant pour les animaux que voilà, il faut pas se mettre en danger, il faut pas gêner les missions de secours, il faut s'incorporer dedans tout en restant à sa place et en sécurité.
1: Alors, je vais être un peu le porte-parole des associations de défense de l'environnement, parce qu'il n'y avait pas que les grands cheptels, etc. Il y avait aussi tous ces petits animaux dont on parle peu, tous les animaux protégés, les oiseaux, les reptiles, les amphibiens, enfin, les petits mammifères, enfin, finalement, auxquels on accorde un petit peu moins d'importance forcément qu'à un troupeau domestique ou à son chat ou à son chien. Et finalement, ce sont quand même des animaux qui, en termes de biodiversité, comptent, puisque ce sont souvent des espèces protégées et que, malheureusement, leur disparition peut avoir un impact fondamental sur la biodiversité à venir. Alors, par rapport aux associations qui s'en occupent, qui sont ce qu'on va appeler des naturalistes, qui sont souvent un peu familiers du côté sauvage de la chose. Est-ce que vous arrivez quand même à communiquer et est-ce que vous arrivez à créer des liens qui vont, dans l'avenir, permettre à la fois de poursuivre le travail que vous faites, mais en même temps d'aller au-delà et peut-être de s'occuper des espèces qui compte un tout petit peu moins?
0: Alors, il n'y a pas d'espèces qui comptent moins, déjà. Mais disons qu'il faut prendre en compte que comme il y a énormément de choses à savoir, c'est compliqué qu'une seule association détienne tous les savoirs pour le moment. Donc, c'est des choses qui se construisent. Donc, évidemment, on a besoin d'avoir des partenaires efficaces et qui maîtrisent bien leur sujet. Je n'ai pas aujourd'hui de compétences particulières sur les animaux, je dirais, sensibles, comme de certains amphibiens qui sont en voie de disparition. Ce ne sont pas mes qualifications. Je reste sur ce que je connais, ce que je maîtrise. Après, c'est très intéressant.
1: La question que je vous posais, c'était est-ce que vous arrivez à travailler?
0: Bien sûr.
1: Avec ceux qui connaissent.
0: Mais chacun a sa place, en fait. Tout le monde a sa place. Donc, bien sûr, ceux qui connaissent, ils apprennent à ceux qui sont moins sachants. On se met à disposition, quand c'est comme ça, des personnes...
1: Mais vous communiquez bien.
0: Disons que ça se fait naturellement. On est là dans l'intérêt des animaux. On n'est pas là pour autre chose.
1: D'accord. Bon, alors donc, ces incendies, eh bien, ils n'ont pas détruit seulement les hectares de végétation méditerranéenne. Ils ont menacé toute une biodiversité exceptionnelle, on l'a vu. Hein. Et puis, on va voir disparaître des garrigues, des maquis, des sous-bois, des arbres creux. Enfin, tous ces abris qui étaient des zones de reproduction, des sources de nourriture aussi pour ces petits animaux. Tout un écosystème est bouleversé et donc les animaux qui survivent fuient vers des zones qui sont déjà saturées. Alors, j'ai pas envie de parler des sangliers parce que c'est un exemple sur lequel on reviendra et puis c'est pas si simple que ça.
0: Non, c'est pas si simple, mais leur présence est indispensable justement pour d'autres espèces qui se nourrissent également des sangliers. Donc en fait, on ne peut pas parler de l'un sans parler de l'autre.
1: Voilà, mais ce dont je voudrais qu'on parle, c'est finalement tous ces animaux qui fuient, parce qu'il y en a quand même une partie qui réussit à s'enfuir, donc ils vont vers des zones qui ne sont pas prêtes à les accueillir. Hein. Qu'est-ce qui se passe à ce moment-là?
0: Mais en ce moment-là, souvent, on les retrouve en lisière de feu pour ceux qui sont arrivés, à se sauver par eux-mêmes. Et c'est vrai que là, c'est la grande difficulté pour le sauvage, on va dire, parce que c'est un équilibre qui est plus fragile. Nous ne sommes pas compétents et à ce moment-là, on se met à disposition d'associations qui, elles, sont spécialisées sur l'intervention de ces animaux-là.
1: Et qu'est-ce qu'elles en font alors ?
0: Ben, elles sont redirigées sur des LPO en général, chez des vétérinaires, où il y a des vétérinaires qui incorporent les équipes de ces associations-là pour faire les soins de première instance sur le terrain. Nous, on va plus être là, en apport logistique, voilà, pour les soutenir. Ça va être aussi pour apporter de l'alimentation, de l'eau, des points d'eau, voilà, et toutes ces choses-là, à dos d'homme, parce qu'évidemment, c'est sur des fois des points d'accès qui ne sont pas forcément faciles ou motorisables, donc voilà, ça demande de porter des charges.
1: Alors, aujourd'hui, on est un an après. Ces animaux, ils sont devenus quoi ? Ils ont rejoint leur zone ? Ils sont...
0: Sur les animaux sauvages ?
1: Oui.
0: Alors, déjà, il faut que le temps que l'habitat se reconstruise. Donc, il y a certaines espèces, on les voit traverser, entre guillemets, il y a des traces. Mais il y en a d'autres qui, malheureusement, pour le moment, ne sont pas encore là. Parce que c'est un écosystème qui est détruit comme ça par un feu. Ça peut être de 20 à 40 ans pour se réinstaller. Et c'est très compliqué. En plus, faut savoir qu'il y a selon les périodes où ça tombe, les retardants, les produits utilisés pour la lutte contre le feu impactent le nourrissage des animaux sauvages, puisque l'herbe devient impropre.
1: Ah oui, ce sont des produits chimiques, bien sûr.
0: Voilà, il faut un certain temps pour que le sol puisse l'absorber et l'évacuer, pour que les animaux puissent de nouveau revenir se nourrir.
1: Quand vous dites un certain temps, il faut combien de temps
0: À peu près, on va dire, en restant un peu vague, autour de 3 mois. Trois mois, ça laisse quand même, vous voyez, on arrive dans l'automne, voire la fin de l'automne, donc ça met en difficulté justement les petits mammifères qui avaient l'habitude de vivre là et de se nourrir de certaines essences.
1: Donc on a une zone qui va rester quand même complètement dévastée. On vient de voir d'ailleurs les chasseurs prendre une décision avec l'ASPAS de refuser de chasser dans ces territoires. Alors cette décision, elle est juste, elle est importante.
0: Elle est pleine de sens. C'est
1: oui,
0: très
1: pourquoi?
0: Juste. Mais parce que tout simplement, ces zones où il y a des animaux qui sont habituellement... à la chasse, font partie justement d'une chaîne alimentaire. Et si on veut que certains animaux reviennent sur cette zone pour y vivre, il faut laisser la place aux vivants. Et en le chassant, on les met en difficulté. Voilà, il faut que, je dirais, la nature reprenne un petit peu son droit, ce qui va être un peu lent. Parce que comme je vous le disais, pour que toutes les essences, qu'on puisse retrouver les essences qu'il y avait avant, il faut entre 20 et 40 ans.
1: Bien. Alors, là, on a vu un peu tout ce qui... On vient de faire un peu une photo, un scoop de ce qui s'était passé pour les choses dont on a moins parlé. Maintenant, on en est beaucoup plus à l'information un an après. On informe les populations et puis surtout, on essaye de gérer le risque. Donc, on entre dans une phase de gestion du risque. Alors, il y a une des mesures qui a été immédiatement mise en place, c'est celle du débroussaillage. Le débroussaillage est devenu absolument indispensable.
0: Alors déjà, sur beaucoup de plans en Occitanie, c'est déjà le cas depuis de nombreuses années, où on fait un petit peu la chasse, hein, et ça peut s'entendre au vu du réchauffement climatique. On va être de plus en plus enclin à des feux violents. Donc, effectivement, il faut entretenir les bois, entretenir les espaces, entretenir les parcs. Ça devient une nécessité si on ne veut pas brûler à outrance.
1: Alors, il y a deux choses. Il y a d'une part protéger sa propre demeure ou protéger ses propres vignes ou son propre champ. Mais il y a aussi permettre l'accès dans des zones compliquées aux pompiers.
0: Bien sûr, pas que aux pompiers. Vous avez tous les systèmes d'éco-pâturage où là vous avez des animaux qui sont à la bonne hauteur, je dirais, pour pouvoir faire un pâturage donc qui est bénéfique pour tout le monde, pour la nature, pour la panse de l'animal et surtout pour, je dirais, le sauvetage de l'animal. Parce que nous, on essaie de regarder dans la globalité. Il y a des animaux aujourd'hui qui sont sauvés de maltraitance, donc on a du mal à trouver une vocation après. Et c'est vrai que l'éco-pâturage, ben, du coup, ça trouve toute sa place, par exemple, pour des débouchés pour ces animaux-là qui sortent de saisies judiciaires.
1: Voilà. Alors, justement, quand vous parlez d'éco-pâturage, on s'est aperçu qu'il y avait effectivement des controverses, hein, des débats en cours dans les villages, hein, parce que les gens se disaient, mais bon, c'est bien joli le débroussaillage moderne, mais ça remplace pas finalement. On avait des débroussailleuses tout à fait habituelles qui étaient nos chèvres. Donc voilà que les chèvres sont interdites. Et donc on a Luc Casson qui justement s'étonne de ce fait.
2: Bonjour Luc Casson, vous êtes maire de Roquefort des Corbières dans l'Aude, et on est ici dans un village qui a une tradition pastorale.
3: Exactement. Depuis la nuit des temps, Roquefort était une base pastorale, tricotée d'ailleurs. Il y avait un marché à la laine à l'époque qui était prisé, et il y a eu jusqu'à 40 troupeaux sur la commune.
2: Et donc, à l'époque où il y avait des troupeaux, la garrigue était...
3: Évidemment, la garrigue était nettoyée et nettoyée, voilà, on ne peut pas...
2: On avait beaucoup moins de feu.
3: C'était maîtrisé. Et à cette époque-là, en tout cas, de toute ma jeunesse, je n'ai jamais vu un gros incendie sur la commune.
2: Forcément, puisque les chèvres...
3: Les chèvres nettoyées.
2: Et voilà. Et alors, tout à coup, l'État a eu une excellente idée, c'est quoi?
3: C'est-à-dire, c'est l'État, on ne peut pas... C'est l'ONF qui actuellement, mais bon, évidemment c'est un service de l'État, hein, mais qui met des contraintes à l'utilisation des chèvres.
2: Donc fini les chèvres.
3: Voilà, actuellement fini les chèvres. On a justement le bonheur d'avoir trouvé un chevrier qui a accepté de venir de nettoyer une partie de notre garrigue. Une partie, je dis bien, parce que sur Roquefort il y a 4500 hectares de garrigue. Et un troupeau de chèvres, il lui faudrait la vie pour
2: repasser. Mais donc vous aviez la chance d'avoir un chevrier. Voilà.
3: Et malheureusement, l'ONF émet des restrictions à l'utilisation de ce troupeau.
2: En clair, c'est interdit.
3: Voilà, quasiment c'est interdit. Il nous le limite à quelques hectares sur le plateau là du plat de roc.
2: Ce qui veut dire que le risque de feu va augmenter.
3: Voilà. Il préfère que la garrigue soit consumé par des incendies qui ne sont arrêtés de nos jours que par les étangs. Quand il y a un incendie maintenant, même les Canadairs n'arrivent pas à maîtriser le feu. Donc on attend que ça arrive à l'étang et là, il s'arrête naturellement.
2: Comment est-ce que vous expliquez qu'on en arrive à un tel délire?
3: Et je ne sais pas trop. Je pense qu'il y a un décalage entre le monde rural, la ruralité et des esprits qui sont dans des bureaux, voilà, une bureaucratie un peu trop souveraine.
2: Qui sont capables d'interdire les chèvres.
3: Voilà, qui sont capables, on arrive à cette aberration, interdire les chèvres.
2: Merci Luc Casson.
3: Avec plaisir.
1: Voilà, donc il y a quand même effectivement une aberration qui est soulevée là. Alors on sait que les chèvres effectivement font du dégât aussi dans la biodiversité parce qu'elles bouffent tout, mais il faut bien sûr les surveiller, on peut les surveiller. Et ce monsieur et ce maire attendaient un chevrier.
0: Ben, c'est une solution qui me semble la plus pertinente et c'est vrai que ce que dit monsieur a beaucoup de sens, c'est qu'aujourd'hui on est souvent dirigé par des personnes qui n'ont pas forcément toute la connaissance du terrain, dans les administrations, n'ont pas toujours une vision du terrain ou de l'écologie de terrain comme ça peut être le cas.
1: Bien, alors vous pensez qu'aujourd'hui la principale action à mener va dans quel sens pour tout le monde, je veux dire.
0: Pour tout le monde de façon générale, ça va être déjà la prévention, déjà de savoir pourquoi on fait les choses et quels sont les bons gestes. Et la prévention aussi au niveau des éco-pâturages, des débroussaillages qui sont absolument indispensables pour justement préserver le vivant, mais à tous ces étages. C'est-à-dire préserver ses biens personnels, préserver le vivant au sens large, que ce soit pour des troupeaux domestiques ou pour la faune sauvage.
1: Et vous, à titre personnel ?
0: Ah ben nous, à titre personnel, on fait déjà de l'éco-pâturage, puisque bon, on a voilà, sur la base du refuge, nous avons déjà quelques biquettes qui font un bon travail. Et après, bon, on a des ânes aussi, on a les chevaux. Donc voilà, tous les étages de végétation, étages divers, se sont mangés.
1: Merci Laura.
0: Je vous en prie.

0: Alors, avant de nous quitter, eh ben, deux news importantes cette semaine. La présence des tiques est en train de se généraliser en France avec une recrudescence de la maladie de Lyme. Et comme le mercure remonte petit à petit, les tiques signent leur grand retour partout en France. Alors, longtemps, elles ont été associées à l'est et au nord de la France ainsi qu'au milieu forestier. Mais elles sont aujourd'hui présentes dans la quasi-totalité des régions et dans des environnements variés, des prairies, des jardins, des lisières, des parcs urbains. Aucun milieu végétalisé n'est désormais épargné et faites-y attention. Et le biologiste Julien Perrault devrait venir bientôt nous en parler à cette antenne. N'oubliez pas non plus samedi 9, c'est la journée de l'Europe, une occasion de redécouvrir son fonctionnement, de l'Europe bien sûr, hein, son rôle, ses décisions de justice, ses rapports, ses ouvrages et ses projets de loi. Autant de sujets qui permettent de mieux comprendre son fonctionnement et son impact concret dans la vie des citoyens. Au revoir à tous et à la semaine prochaine.
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15: Bienvenue sur Ni Bu Ni Connu, une émission Divergence FM. Je pense que ça va parler de vin.
16: Et surtout du très très bon vin.
17: Il ne s'agira évidemment pas ici d'inciter à, mais plutôt d'aborder le vin comme une culture, un univers, un monde.
15: L'objectif c'est de parler du monde viticole, qu'on rende hommage au vignoble du Languedoc, mettre en avant les difficultés du monde agricole.
18: Et on n'a pas vu encore un petit coup de Bourgogne.
15: On va revenir à ce principe de naturalité du vin.
19: Il faut un tabouret en bois pour lui donner un petit goût boisé au vin.
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15: Bienvenue sur Ni Bu Ni Connu, l'émission 100% vin et boisson de Divergence FM. Aujourd'hui, on change un peu du vin, mais pas tant que ça. On part à la découverte du café, mais pas n'importe lequel, le café de spécialité. Un café noté, dégusté, tracé, un café où, comme dans le bon vin bio et artisanal, tout compte. Le terroir, la variété, la façon dont il est cultivé, torréfié et même préparé dans la tasse. Depuis quelques années, maintenant à Montpellier, une vraie scène du café s'est développée. Des coffee shops pointus, des torréfacteurs engagés, bref, une nouvelle culture du goût. Pour comprendre tout ça, on est allé à la rencontre de Luc Béor, le fondateur du Café Boon, l'un des pionnier du café de spécialité ici, installé en plein centre-ville. Avec lui, on va plonger dans cet univers de passionnés, comprendre ce qui fait un bon café et surtout repartir avec quelques clés simples pour mieux boire chez soi et en ville. Alors vous pourrez pousser la porte du Café Boon, d'ADN Café, Café Court, Polanka, Iconca, ADN Café, De La Sierra ou Cool Drip. Mais surtout, écoutez d'abord cette émission. Merci à vous et bonne écoute.
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13: J'aime beaucoup ça.
15: Alors Luc, avant de commencer, est-ce que tu peux te présenter en fait, qui es-tu ?
16: Alors du coup, moi c'est Luc Béor. Et deux bars à café à Montpellier, je suis torréfacteur aussi.
15: Ok. Alors avant d'être torréfacteur entre guillemets concepteur de café de spécialité, qu'est-ce que tu faisais avant ? T'as fait quoi comme études ?
16: Alors moi j'ai un cursus scientifique. J'ai fait des études et un doctorat en physique à Montpellier. Et donc j'ai fait de la recherche et de l'enseignement à l'université.
15: Ok. Dans quel domaine ?
16: De la physique dans l'optique.
15: Ok.
16: Optique quantique précisément.
15: Ouais. Rien à voir avec le café alors ?
16: Non, effectivement.
15: Mais qu'est-ce qui t'a amené justement de la physique quantique jusqu'au café ?
16: Alors le café, c'est une boisson qui m'intéresse depuis longtemps. Je bois du café, comme beaucoup, depuis assez petit, le fameux café au lait avec ma grand-mère. Et en fait, à la fin de mon contrat, donc en 2011, je me suis posé un peu la question de savoir si j'allais continuer dans le domaine. Et du coup, j'ai décidé de prendre le temps. Je suis parti à Paris rejoindre ma compagne en 2012. Et à Paris, quand on a du temps, c'est une ville super pour se balader. Du coup, je me suis baladé dans Paris et je suis allé dans les cafés. Et il se trouve que 2011-2012, c'était le début de la nouvelle scène du café, on va dire, donc du café de spécialité, à Paris. Et c'est là que j'ai rencontré plein de gens dans le café et que je me suis formé à la torréfaction.
15: D'accord, dans quel établissement
16: À Coutume, avec Antoine Nétien.
15: Ok, Coutume Café, qui est dans le 7e, je crois, arrondissement.
16: C'est ça, ouais.
15: Sèvres-Babylone. Ok, alors aujourd'hui, à Montpellier, le Café Boon, c'est un des pionniers, finalement, du café de spécialité. Et raconte-nous un peu la naissance du lieu, du promilieu. Comment ça s'est passé ?
16: Alors, du coup, en 2012, j'étais à Paris, et donc j'ai commencé à travailler dans le domaine, mais avec l'idée, rapidement, d'ouvrir mon propre lieu. Et comme à Montpellier, j'avais jamais trouvé de lieu qui me satisfasse vraiment. Eh bien, pourquoi pas revenir à Montpellier pour ouvrir une torréfaction. Et donc, pendant que j'étais à Paris, j'ai fait pas mal d'allers-retours pour essayer de trouver un endroit où je pourrais à la fois avoir une torréfaction, un bar à café, aussi une cuisine, etc. Du coup, ça a pris un petit peu de temps pour trouver un local où je puisse faire tout ça, assez bien placé, et puis pas trop cher aussi, on va pas se mentir.
15: Le nerf de la guerre.
16: C'est ça. Et voilà. Idéalement, je voulais, dès le début, pas être exclusif. Donc, avoir un endroit où il y a quand même pas mal de passages. Et que ce soit relativement populaire et pas cibler uniquement les geeks du café, ni les gens qui avaient beaucoup d'argent. Donc, ça m'a pris du temps de trouver le bon local.
15: Le bon local et peut-être le bon modèle aussi derrière.
16: Ouais, alors le bon modèle, comme pas mal de gens qui se lancent, en tout cas moi c'est ce que j'avais fait, je me suis lancé en me disant je verrai bien comment ça va se passer et j'adapterai selon mon envie et l'envie des gens qui vont venir dans mon commerce.
15: Donc là aujourd'hui on est dans le nouveau café, enfin nouveau qui a 2 ans,
16: 3 ans,
15: 3 ans pardon, boulevard du Jeu de Paume, le long du tramway.
16: C'est
15: mais ça. Le premier café était rue des Étuves derrière la Comédie.
16: C'est ça.
15: Et il est toujours là-bas d'ailleurs.
16: Il est toujours là-bas.
15: Ok.
16: Et on a ouvert le deuxième café du coup pour fêter les 10 ans en 2023.
15: Ok. Bon, vous voyez, ça résonne un peu, c'est normal, il y a plus d'espace ici. Alors moi j'ai une question que j'ai envie de te poser et que finalement je me suis posé beaucoup de fois avant quand j'ai découvert le café de spécialité. C'est quoi concrètement un café de spécialité ? Si on devait le résumer vraiment en une minute ou deux à quelqu'un qui aime le café mais qui n'a jamais entendu ce terme.
16: Alors la définition à la fois assez simple et comme souvent un peu compliquée. Le café de spécialité, donc, c'est défini par la SCA, donc l'association du café de spécialité. Et principalement c'est défini avec une note. Donc on note sur 100, et tous les cafés notés au-delà de 80 sont appelés cafés de spécialité. Donc il y a des critères gustatifs. Donc dans la note, vous avez tout ce qui est arôme, tout ce qui est équilibre gustatif, tout ce qui est acidité, corps, etc. Et une partie importante de la définition, à mon avis, tout le monde sera d'accord là-dessus, c'est sur la traçabilité du café.
0: D'accord.
16: Il faut quand même pouvoir avoir une traçabilité la plus complète possible jusqu'à, idéalement, la parcelle sur laquelle il est poussé. Alors après, dans le café de spécialité, beaucoup vont mettre d'autres parties dans la définition. Une partie éthique, il faut que dans toute la chaîne, les gens qui ont travaillé pour avoir ce café à la tasse aient été payés convenablement. Une partie durable, une partie écologique. Il y en a même qui mettent une partie torréfaction, voire une partie expérience client.
0: D'accord, ah ouais.
16: Voilà, moi je mets surtout la partie gustative et la partie traçabilité évidemment, et quand même la partie éthique pour que, de façon durable du coup, tout le monde qui a travaillé dans cette filière-là puisse s'être payé convenablement.
15: Ok. Et donc, on peut comparer ça vraiment au vin. Parce que tu parles de parcelles, tu parles d'écologie, tu parles finalement d'une espèce de chaîne de valeur qui va jusqu'à l'expérience gustative. Ça se ressemble avec le vin.
16: Ouais, bah, à la base, c'est quand même un produit agricole, hein, donc, comme le vin. Donc forcément, il y a beaucoup de similitudes, notamment la notion de terroir, qui est très forte dans le café. La notion de terroir, nous, on connaît bien en France depuis extrêmement longtemps. Et le café spécialité, à la base, ça a été défini aux États-Unis. Et la notion de terroir, pour eux, à la base, c'est pas quelque chose de si puissant que chez nous. Donc effectivement, dans le café, la notion de terroir, elle est devenue fondamentale dans la notion de café de spécialité. De par l'influence de son histoire, en fait, tout simplement.
15: Ok. Et ça pousse où, alors, un bon café ?
16: Alors, le café arabica, ça pousse, grosso modo, dans ce qu'on appelle la coffee belt. C'est autour de l'équateur et en altitude. L'arabica, globalement, c'est à 1000-2000 mètres.
15: D'accord, ok.
16: Et il faut un climat pas trop froid, pas trop chaud, avec pas mal de pluie, mais quand même une saison un peu sèche. Donc, au final, ça pousse globalement entre les deux tropiques. Quoi.
15: Ok, d'accord. Et il y a des pays, on va dire, où, je sais pas, un peu comme la Bourgogne dans le vin ou le Bordelais dans le vin en termes de réputation, des pays plus réputés que d'autres ?
16: Ah, le pays historique du café, c'est l'Éthiopie.
15: Okay.
16: C'est là que l'Arabica, a priori, pousse de manière sauvage depuis très longtemps.
15: Donc sur les pentes du Kilimandjaro, c'est ça ou pas du tout ?
16: Alors, je crois que le Kilimandjaro...
15: C'est beaucoup plus au sud.
16: Voilà.
15: C'est n'importe quoi. Ok.
16: Après, dans les très, très gros pays producteurs, bah, en Afrique, vous avez le, dans les cafés d'Arabica, on va dire de qualité, vous avez le Kenya, qui est très réputé.
15: Et là, il y a le Kilimandjaro, non ?
16: Voilà, c'est ça. Qui est plutôt réputé pour être l'équivalent un peu du Sancerre. Le Bourgogne serait un peu plus l'Éthiopie, pour le coup. Ah, si on veut vraiment aller pousser la comparaison. Après, dans les énormes pays producteurs, vous avez évidemment le Brésil, c'est le plus gros pays producteur, la Colombie aussi.
15: D'accord, ok. Ok. Et du coup, tu parles d'Arabica, c'est-à-dire qu'il y a différentes variétés de café. On achète souvent du Robusta. C'est quoi la différence ?
16: Alors, en fait, vous avez différentes espèces. Donc, les deux plus connues sont l'Arabica et le Robusta. Et après, dans les espèces, vous avez des variétés. Et donc là, ça va être l'équivalent des cépages. Et nous, dans le café, on parle de cultivar.
15: D'accord. C'est quoi ? C'est le bourbon, par exemple ?
16: Exactement, ouais. Bourbon, geisha, ouais, plein d'autres.
15: Ok, ok, ok. Et donc, qu'est-ce qui fait qu'un café est bon à la base avant la torréfaction ? C'est comme dans le vin, une culture bio, fait main, avec peu d'impact sur l'environnement ?
16: Bah, idéalement, oui. Le principal problème qu'on va avoir avec le café vert, c'est la présence de défauts ou pas. Dans les plus gros défauts, on va avoir des grains, des fruits qui ont été ramassés beaucoup trop mûrs ou pas du tout assez mûrs. On va avoir des grains qui ont été attaqués par des insectes. Ou aussi, on peut avoir des problèmes de moisissure liés à une humidité trop importante, etc.
15: D'accord.
16: Et ça, il suffit de un ou deux grains comme ça par tasse pour vraiment que le résultat soit assez catastrophique.
15: D'accord. Ah oui, effectivement. Et c'est quoi la fermentation dans le café, alors ?
16: Alors, de façon générale, le café, c'est un produit fermenté, ou du moins, il y a une étape de fermentation. Et pour faire très court, on passe donc du fruit. Le fruit du café, ça ressemble un peu à une petite cerise. Et nous, ce qu'on va utiliser dans le café, c'est le noyau du fruit. Et pour passer de l'étape du fruit à l'étape café vert, il y a plein de choses qui vont être faites, notamment une étape de fermentation qui se fait soit en milieu sec, soit en milieu humide. C'est ce qu'on appelle, pour ceux qui ont déjà vu nos paquets de café, paquets chez tout torréfacteur, les voies humides et les voies sèches.
15: D'accord. Et quelles sont les différences entre humides et sèches ?
16: Alors, c'est toujours plus complexe qu'une phrase, mais globalement, avec la voie sèche, souvent vous avez moins d'acidité, souvent vous avez plus de corps. Souvent, mais pas toujours, vous avez un côté plus fermenté, plus fruit, mais plus fruit très mûr. La voie humide, c'est celle qui est préférée historiquement, on va dire.
15: C'est lavé, c'est ça, non ?
16: Ouais, c'est ça, okay. Lavé. C'est dizaines de dernières années. Et on met un peu plus d'accent sur l'acidité, la propreté de la tasse, entre guillemets, un côté plus tranchant, où généralement, en plus, le terroir s'exprime plus qu'avec la voie sèche, où on a un côté, ce côté, on va dire, fruit, voire fruit très mûr.
15: Ouais.
16: Ça a souvent tendance à effacer un peu l'aspect terroir.
15: Et c'est quelle fermentation ? Parce que tu dis ça fermente, mais c'est quoi ? C'est pas une fermentation alcoolique, j'imagine, c'est plus une fermentation aromatique.
16: Oui, c'est ça, ouais.
15: Ok. Bon, du coup, le café vert arrive chez toi, tu l'achètes dans les fameux sachets en toile de jute, et tu vas les torréfier. Alors, la torréfaction, c'est quoi ?
16: Alors, en version très simple, c'est l'action simplement de griller le café.
15: Ok.
16: Et donc, si vous, à l'occasion, vous avez du café vert et que vous l'infusez, vous le mettez dans l'eau chaude, vous allez remarquer que la boisson qui va en sortir est pas extraordinaire. Ça va avoir un côté, dans le meilleur des cas, végétal, on va dire un peu petit pois. Et dans le pire des cas, si le café est un peu vieux, un goût très pailleux. Donc, l'action de torréfaction, ça va être de griller donc ses grains. Et l'action de cette chaleur va entraîner beaucoup de transformations physico-chimiques et donc de la création de beaucoup d'arômes, de fruits, de grillés, etc. Et aussi de composés acides, de composés amers, astringents, etc.
15: Ok. Et comment tu travailles la torréfaction chez Boone ? Parce que tu es un torréfacteur, donc forcément, j'imagine, tu as une pâte. Et c'est quoi ton ADN alors ?
16: Alors. Moi, dans ce que j'essaye de faire, j'essaie de m'adapter le plus possible au grain et à, en tout cas, ce que je pense être l'expression de ce grain et de ce terroir-là, et donc de ce process-là, etc. Donc, typiquement, par exemple, le café du Brésil, la plupart du temps, là où je trouve qu'ils sont le meilleur, c'est ce côté assez corpulent, cacaoté, très rond, dans le meilleur cas soyeux. Et donc ça va être lié à une torréfaction, on va dire, moyenne plus. Ce que je vais beaucoup aimer dans des cafés de plus haute altitude et beaucoup plus denses, comme les cafés du Kenya, c'est le côté beaucoup plus fruité, voire végétal, et plus acide aussi. Et donc ça, c'est typiquement associé à une torréfaction moins poussée, plus claire.
15: D'accord, ok. Ok. Est-ce que du coup, on peut rater un café à la torréfaction ?
16: Alors, oui. Non, il y a beaucoup de manières de rater un café. Justement, s'il est très peu grillé, vraiment à peine cuit, entre guillemets, il sera vraiment très peu intéressant. Il aura un côté très boisé. Et en tout cas, à mon goût, vraiment pas très intéressant. S'il est très grillé, voire brûlé, on aura tout ce qui est... pour être poli au début, on va dire cacao très foncé, voire carrément charbon, fumé, etc. Donc l'idée, c'est quand même, à mon avis, de viser entre les deux. Et après, si vous appliquez la chaleur de façon trop brutale à différents moments de la torréfaction, au début, au milieu, à la fin, etc., vous n'aurez pas la même expression aromatique. Et dans des cas, même, vous aurez... beaucoup de composés amers, astringents qui vont ressortir, et c'est plutôt des choses qu'on va éviter.
15: D'accord, ok. Bon, ce qui m'amène justement à parler un peu du café de spécialité versus café industriel. On ne va pas citer de marque ici parce qu'on n'est pas là pour dénigrer, et puis c'est normal que
0: les gens ne connaissent pas tous le café de spécialité. Mais c'est quoi la grosse différence entre un café de spé et un café classique de supermarché?
16: Alors, généralement, donc, les cafés de supermarché sont quand même des cafés où le café vert était moins bien noté, donc de moins bonne qualité. Vous avez plus de défauts dedans, voire carrément un café vraiment pas cher, des morceaux de branches et autres qui peuvent passer dans la torréfaction. Donc là, vous vous doutez bien que l'expression aromatique sera un petit peu moins sympathique. Généralement, mais pas toujours, en tout cas dans le milieu du café de spécialité, on essaie de torréfier moins que dans le café industriel.
0: Donc c'est plus grillé dans les cafés industriels.
16: C'est ça. Okay. Et donc l'avantage en torréfiant moins, c'est que vous allez plus laisser le terroir et le cultivar et le process, encore une fois, s'exprimer. Plus vous allez torréfier, plus vous allez commencer à effacer cet aspect-là du café qui, généralement, dans le café de spécialité, on aime bien.
0: Ok. Bon, alors comment on déguste un café comme un pro? Est-ce qu'il y a une méthode simple qu'on peut faire chez nous ou quand on va dans un endroit comme ici?
16: Alors, nous, la méthode pour goûter les cafés, c'est ce qu'on appelle le cupping. Donc, c'est une méthode très standardisée avec beaucoup de procédures pour s'assurer que vraiment ce qu'on goûte, c'est la torréfaction. Ou du moins, si on veut acheter du café vert, le plus possible, la qualité du café vert. Mais ça, c'est vraiment, si tu veux, un protocole de travail.
0: Pour, oui, c'est pas grand public.
16: Bah, ça n'a pas vraiment d'intérêt pour... À part pour les gens qui veulent travailler dans le café, évidemment.
0: D'accord.
16: À la maison, j'ai envie de dire, le café... le café qu'il faut boire, c'est celui qui va vous plaire. Alors d'accord. Après, il y a plein de méthodes. Ça va du café filtre au café turc en passant par l'espresso. Et là, ça dépend vraiment beaucoup de ce que vous préférez. Si vous préférez des cafés très épais, bah, avec beaucoup de corps très concentrés, ou quelque chose où c'est plutôt les arômes les plus délicats qui vont s'exprimer.
0: D'ailleurs, c'est un peu antinomique parce que ceux où il y a les arômes les plus délicats qui vont s'exprimer, j'imagine que c'est les cafés filtres. Et c'est là-dedans qu'il y a le plus de caféine, alors du coup.
16: Alors ça, c'est quand même un peu une légende. Il n'y a pas beaucoup plus de caféine dans le café filtre que dans l'espresso. Il peut y en avoir un peu plus, 10%, 20%. Ce qui va beaucoup compter, alors évidemment, c'est le café que vous utilisez. Typiquement, le Robusta, vous avez beaucoup plus de caféine que dans l'Arabica.
0: D'accord.
16: Les cafés d'Éthiopie, généralement, vous avez moins de caféine que dans le café du Brésil aussi. En gros, plus les cafés sont en altitude, généralement, moins ils ont de caféine. Et après, c'est aussi la quantité de café que vous utilisez. Si vous utilisez 20 grammes de café pour faire un café filtre et 30 grammes de café pour faire un espresso ou l'inverse,
0: mathématiquement,
16: évidemment, dans un cas, vous aurez plus de caféine que dans l'autre.
0: Ok. Bon, est-ce que tu peux nous donner 2-3 erreurs classiques que tout le monde fait avec le café, du coup?
16: Alors, pour les particuliers, à
0: la fin,
16: alors, je pense que la première erreur, c'est de ne pas choisir une eau adaptée au café, ou du moins à ses goûts. Alors, typiquement pour le café filtre, surtout pour les cafés les plus fruités, les plus délicats, il faut une eau peu minéralisée. Alors du coup là, à Montpellier, on n'est pas avantagé là-dessus.
0: Ouais, pas d'eau du robinet, quoi.
16: Alors à Montpellier, franchement, il faut éviter. Alors en espresso, elle est moins bonne que si vous prenez une eau adaptée, l'eau de Montpellier. Mais gustativement, presque encore, ça irait. Le problème, par contre, là, c'est le calcaire. Vous allez flinguer votre machine espresso. Mais je pense qu'un très bon conseil à donner aux gens, c'est de tester différentes eaux avec son café. Et tout simplement voir laquelle vous préférez, si vous voyez des différences ou si vous n'en voyez pas. Alors, je ne sais pas si je peux citer quelques marques.
0: Ah, bien sûr,
16: bien sûr. C'est pas grave. Alors, dans les classiques qu'on conseille, notamment pour le filtre, vous avez Volvic, qui est très bien pour le filtre et pour l'espresso. Un peu plus adapté pour le filtre, vous avez Grand Barbier, qui est très sympa. Et vraiment à réserver pour le filtre, vous avez une eau encore moins minéralisée qui est la Morocous.
0: Ouais, là, dans le haut Languedoc.
16: Ouais, c'est ça. Okay. Là, vous aurez vraiment beaucoup plus de fruits et beaucoup plus d'acidité aussi.
0: Donc, ce sont des eaux en fait qui n'ont pas rencontré le calcaire lors du cheminement jusqu'à la source.
16: Ouais, finalement. C'est ça. Okay. Beaucoup moins en tout cas.
0: Ok, d'accord. Ah, ça, c'est important. Donc, ça, c'est une première erreur et 2-3 autres erreurs que. Enfin.
16: Alors, il y a quand même. Une erreur assez grande quand même, si on est fan de café, c'est de considérer qu'on puisse se passer d'un moulin un moulin quand même si on veut du café fraîchement.
0: Ouais.
16: Si on a du café fraîchement moulu, pardon.
0: Ça change, ouais.
16: Ouais, ça change quand même vraiment pas mal.
0: Ok.
16: Et après, une dernière un peu plus technique, pour ceux qui ont un moulin. Généralement, on a tendance à moudre grossier pour le café en piston et moudre plus fin pour le café filtre. Et je conseille vraiment de faire l'inverse.
0: D'accord.
16: Nettement plus fin pour le café piston que le café filtre. Et vous verrez que dans les deux cas, ça sera bien meilleur.
0: D'accord, ok. Bon, bah, si je. Voilà, un petit conseil pratique avant de terminer cette émission. Si demain je veux améliorer mon café à la maison sans me ruiner, alors, sans parler de l'eau et compagnie, je commence par quoi alors?
16: Alors, du coup, quand même, pour le coup, l'eau, évidemment.
0: Alors, on achète de la Montrecousse, on a compris, mais après.
16: En tout cas, au moins pour essayer. Alors, en deuxième, surtout si vous commencez à être vraiment intéressé par le café, je pense qu'il y a un bon moulin. C'est pas mal, plutôt éviter les moulins à lame.
0: D'accord.
16: Donc les moulins, tout ce qui est moulins à épices, etc., c'est plutôt à éviter. Je pense que ça vaut pas le coup, il vaut mieux même faire confiance aux moulins du torréfacteur. Donc des bons moulins à meule, à manuel, vous en avez des pas très chers, ça commence vers les 50 euros, 100 euros, etc.
0: T'as un site que tu peux nous conseiller pour acheter du matériel grand public comme ça?
16: Alors déjà, vous pouvez venir nous voir. Nous, on a des moulins à manuels qui sont très sympathiques. Et dans les moulins électriques, c'est une bonne question. Alors, je sais que Maxi Coffee, pendant longtemps, c'était plutôt réputé. Mais là, ça fait un moment que je ne suis pas allé voir, donc je ne veux pas trop m'avancer. Et après, dans les conseils que je peux donner, c'est de ne pas hésiter à poser des questions au torréfacteur, à l'endroit où vous achetez votre café, si c'est chez un torréfacteur, qui peut vous orienter selon vos goûts. Alors même si vous ne savez pas exactement quels sont vos goûts, le torréfacteur, s'il est bon, il va vous poser des questions, ce que vous aimez, comment vous l'aimez, typiquement qu'est-ce que vous recherchez, et généralement, on est plutôt de bons conseils.
0: D'accord. Et le latte art, alors, tu sais, là, le café avec le lait, où on fait des jolis dessins avec la mousse de lait, ça fait partie du café de spécialité, ça, ou pas?
16: Alors, pour moi, non. Ça fait partie de l'expérience au coffee shop. Ça, c'est sûr. Café de spécialité, non, parce que ça...
0: Tu peux le faire sans café de spécialité, quoi.
16: Oui, bien sûr. Et puis, c'est lié à de l'espresso avec du lait. Et le café de spécialité, c'est pas simplement de l'espresso avec du lait. Alors, il se trouve que dans les coffee shops modernes, quasi à chaque fois, c'est du café de spécialité. Mais le latte art, c'est, on va dire, une petite partie du café de spécialité.
0: D'accord, ok. Et le métier s'appelle barista, c'est ça ce nom?
16: Oui.
0: C'est quoi, c'est sommelier dans le café?
16: Alors, je ne suis pas forcément fan du terme sommelier, parce que c'est beaucoup plus proche d'un barman, en fait, tout simplement. C'est un barman spécialisé dans le café. Ou c'est un barman de jour, on va dire. C'est un barman qui est spécialisé dans les boissons non alcooliques, et spécialement le café. C'est un terme qui vient de l'italien, et bon, voilà, en Italie, on boit quand même beaucoup de café, beaucoup d'espresso, en tout cas. Mais il n'a pas forcément l'aspect très technique, connaisseur du vin d'un sommelier. Par contre, la grosse différence, c'est que lui, vraiment, il a une activité de préparation de la boisson, que généralement un sommelier n'a pas, à ma connaissance en tout cas.
0: Oui, parce qu'on sert juste du vin dans un verre. Et
16: Exactement. Okay. Ce n'est pas pour dénigrer du tout les sommeliers, mais c'est le même métier.
0: Ok, ok. Bon, c'en est où alors le marché du café de spécialité en France? C'est toujours une niche ou ça explose?
16: Alors, c'est une niche, mais c'est une niche qui explose. Je ne sais pas les chiffres en tête, vraiment, je ne les connais pas très bien. Et selon comment on définit le café de spécialité notamment au niveau de la note, parce que honnêtement, 80, c'est quand même relativement bas comme note. Typiquement, nous ici, tous nos cafés, ils commencent plutôt vers 84-85. Donc c'est beaucoup plus restrictif. Donc selon comment on définit le café spécialité, à mon avis, on est entre 1 et 10% du marché, quelque chose comme ça.
0: Et coffee shop, moi quand je dis café spécialité, je dis coffee shop où on peut boire dans un endroit qui n'a plus les codes du café d'angle de rue classique, quoi, c'est ça?
16: Voilà, je pense quand même, là j'ai vraiment pas les chiffres, mais c'est. Le coffee shop a quand même tendance à se développer beaucoup plus que ce genre de café-là. Et une des grandes différences dans les coffee shops, c'est à mon avis qu'on ne vend pas d'alcool, ou vraiment que c'est un peu accessoire. Et je pense que la différence, elle est plus là. C'est toujours un lieu de socialisation, c'est aussi un lieu où on peut venir travailler, etc. Mais c'est un lieu où, à la différence du bar de notre enfance, à tous les deux, où on avait de l'alcool, des clopes et le baby-foot. Maintenant, là, on est beaucoup plus sur un café, le matcha, etc. C'est vrai que c'est pas la même ambiance, mais on essaie quand même de faire que ce soit un lieu social.
0: Eh bien, écoute, merci beaucoup, Luc, en tout cas. On peut retrouver Luc au Café Boone, rue des Étuves à la Comédie, pardon, et boulevard du Jeu de Paume. Et n'hésitez pas à aller découvrir l'ensemble des autres coffee shops, cafés de spécialité à Montpellier, qui sont cités dans l'introduction. Merci beaucoup, au revoir.
16: Salut.
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15: 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L'AOC Montpérou devient une appellation à part entière. Cette semaine, dans la chronique actu de Ni Vu Ni Connu, on prend la route de la vallée de l'Hérault, direction Montpérou, nichée dans les terrasses du Larzac. Et on ne va pas parler d'un petit détail administratif, non. On va parler d'un vrai moment historique pour le vignoble du Languedoc. Montpérou devient officiellement une AOC indépendante. Jusqu'ici, on parlait d'AOP Languedoc-Montpérou, autrement dit une dénomination géographique au sein de la grande appellation Languedoc. Désormais, Montpérou prend son envol avec son propre nom, sa propre identité, son propre cahier des charges, AOC Montpérou, comme le Pic Saint-Loup, les terrasses du Larzac ou les Grès de Montpellier. Et ce n'est pas arrivé en claquant des doigts, c'est l'aboutissement d'un très long travail collectif. Le syndicat existe depuis 70 ans, Montpérou faisait partie des fondateurs des Coteaux du Languedoc dans les années 60, et la reconnaissance aujourd'hui vient valider des décennies de patience, de rigueur, de délimitation parcellaire, de choix de cépages, de travail sur les rouges, et surtout d'attachement à un terroir. Alors Montpérou, c'est où exactement ? C'est ce village magnifique à une quarantaine de kilomètres au nord-ouest de Montpellier, posé entre la vallée de l'Hérault, Saint-Guilhem-le-Désert, Agnane, Gignac, Le Causse, la Garrigue, les Pierres Sèches et le mont Saint-Baudil qui domine tout ça du haut de ses 848 mètres. Déjà, le nom en dit beaucoup. Montpérou, en occitan, c'est le Mont Pierreux. Et quand on arrive là-bas, on comprend vite pourquoi. C'est un vignoble de coteaux, de cailloux, de reliefs, avec des parcelles entre 120 et 350 mètres d'altitude, exposées plein sud mais rafraîchies par la tramontane, et par les écarts de température entre le jour et la nuit, par le Causse voisin du Larzac. Bref, on est dans un Languedoc solaire, mais pas caricatural. Un Languedoc de fraîcheur, de vent, de garry, de calcaire, de sol ancien, avec cette tension permanente entre maturité méditerranéenne et équilibre. Et ce terroir, il donne quoi dans le verre ? Eh bien, Montpérou, aujourd'hui, c'est une appellation exclusivement dédiée aux vins rouges. Des rouges de garde, des rouges structurés, mais qui doivent garder de la fraîcheur, de la finesse de tanin, et cette signature aromatique très languedoc, fruits mûrs, garrigues, poivres, fleurs séchées, parfois réglisse, parfois zan. Et au cœur de cette identité, il y a un cépage qui revient sur le devant de la scène, le carignan. Longtemps dénigré, parfois arraché, parfois réduit à un cépage de volume, le carignan est ici revendiqué comme un emblème. À Montpérou, certains vignerons ont toujours cru en lui. On trouve encore de très vieilles vignes, parfois âgées de 80 ans, et dans ce terroir de plus en plus sec, le carignan apporte justement ce qu'on recherche aujourd'hui, de la structure, de l'acidité, de la fraîcheur, de la complexité et un vrai potentiel de garde. Mais là où c'est Montpérou, ce n'est pas du monocépage. Le cahier des charges impose au moins 3 cépages dans l'assemblage avec 4 cépages principaux, Carignan, Grenache, Mourvèdre et Syrah. Et en complément, on retrouve le fameux Cinsault, et puis ensuite des cépages un peu plus modestes comme la Counoise et le Morastel. Et les vins doivent être en revanche élevés jusqu'au 15 octobre de l'année qui suit la vendange, c'est-à-dire quasiment un an, voire même plus d'un an. Ce qui accompagne cette ambition de rouge sérieux, construit et capable de vieillir. Alors en chiffres et pour terminer, cette nouvelle appellation reste très humaine. 595 hectares délimités, 35 producteurs, dont 16 domaines et 19 coopérateurs, pour environ 500 000 cols par an. On est donc loin d'un mastodonte, on est sur une appellation village, de collectif et de précision. Alors, le collectif, c'est évidemment l'une des forces. On va parler de domaines, et il y en a des noms bien connus des amateurs de vin du Languedoc. Domaine d'Aupillac, Alain Chabanon, Cassagne et Vitaille, Mas d'Amil, Mas d'Ekern, Villa d'Ondona, domaine de Léguelière, domaine des Gréco, Castelbarry et d'autres, si j'en oublie. Des vigneronnes et des vignerons, des caves particulières, une cave coopérative, bref, un tissu vivant. Et dernier point très important, Montpérou affiche aussi une vraie dynamique environnementale, et ça on aime chez Divergence. Selon le dossier de presse, 80% du parcellaire est sous label environnemental. C'est beaucoup. Et c'est aussi beaucoup de bio, de biodynamie et des mesures collectives fortes. Interdiction du désherbage chimique interrang, développement de la confusion sexuelle, entretien mécanique, surveillance collective de la fameuse flavescence dorée. Là aussi, ce n'est pas seulement un discours, c'est un territoire qui a bossé. Voilà, il y a un paysage, il y a une histoire, des cailloux, du vent, des carignans, des vignerons qui ont tenu bon, et des vigneronnes aussi. Et finalement, c'est peut-être ça la bonne nouvelle dans le Languedoc immense, parfois difficile à lire pour les consommateurs. Montpérou affirme une identité forte et simple. Allez, à bientôt.
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Éphéméride du 4 mai 1919. On a évidemment écouté de la musique de l'époque. Ça ne peut être que de la musique de la Louisiane, avec donc Charlie Panelli trombone, Alcide Nunez clarinette, Joe Cowley piano, Carl Berger banjo, Anton Lada qui est à la fois le batteur et le leader du groupe Louisiana Five, pour le thème Dixie Blues. Le 4 mai 1919, 3000 étudiants chinois manifestent à Pékin sur la place Tiananmen. Ils sont révoltés par l'anarchie politique qui a suivi la naissance de la République chinoise et dénoncent particulièrement les 21 conditions présentées par le Japon à leur gouvernement, car elles tendent à une colonisation de la Chine. Il faut dire qu'à ce moment-là, le mouvement du 4 mai est ainsi né, et ils vont donc déclarer la démocratie sur la place Tiananmen. Leur révolte finira dans un bain de sang, mais débouchera paradoxalement sur une ouverture de leur pays au monde extérieur. Éphéméride du 4 mai 1976. Le quotidien espagnol El País est fondé durant la transition démocratique espagnole. Ce même jour, à Los Angeles, la chanteuse Carmen Macré, accompagnée par Wilton Felder au ténor, Joe Sample au piano, Marshall Otwell, piano électrique, Larry Carlton, Denise Mudimir au guitare, Chuck Berghofer à la basse, Hervé Mason à la batterie et Victor Feldman aux percussions reprennent le célèbre thème qu'on connaît plus par celui de Céline Dion, All by Myself.

0: Éphéméride du 4 mai 1979. Margaret Thatcher devient la première femme Premier ministre en Angleterre. Les conservateurs viennent au pouvoir à l'issue des élections législatives après la chute du gouvernement travailliste de James Callaghan. Margaret Thatcher, nommée Premier ministre, annonce la mise en place d'une politique libérale. Elle entend réduire l'impôt sur le revenu ainsi que les dépenses publiques, augmenter la TVA et combattre le pouvoir des syndicats. La dame de fer est entrée en action. Et par conséquent, ce même jour du 4 mai 1979, la vocaliste Anne Burton, accompagnée de Mike Renzi piano, Buster Williams à la basse, Grady Tate à la batterie, enregistre le thème « You Start Something ».
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éphéméride du 5 mai. On va retrouver le sport cette fois-ci. 5 mai 1918, l'Olympique de Pantin remporte la première finale de la Coupe de France de football face au Football Club Lyon. La finale, jouée au stade de la rue Olivier de Serres à Paris, est remportée par l'Olympique de Pantin, est l'un des favoris de l'épreuve. Il s'impose en finale 3-0 face à Lyon. Bonheur surprise en demi-finale de l'Association française. Le grand favori de la compétition est donc battu. Ce même jour, le Wilbur Sweetman Jazz Orchestra, William Hicks trompette, Arthur Reeves trombone, Wilbur Sweetman clarinette et leader, Dan Parrish piano, Henry Bowser à la batterie, enregistre le thème Goodbye Alexander. Toujours dans le football, mais cette fois-ci, le 5 mai 1992, à Bastia, en Corse, quelques minutes avant le début du match de demi-finale de la Coupe de France de football, une tribune s'effondre dans le stade Furiani, bilan 18 victimes et plus de 3200 blessés. Ce même jour, Wolfgang Lackerschmidt, vibraphoniste, et Donald Johnson, trompette, rassemble le Johnson Lackerschmidt Project, avec notamment Ron McClure à la basse, Jeff Hirschfeld à la batterie et Lila White au vocal pour le thème « There is no forgetting you ».

Éphéméride du 6 mai 2007. Simone, donc, est un vocaliste, va enregistrer accompagné par Joe Balbo, Eddie Severn, Rick Gazza, Doug Matz, trompette, Rob Stonebach, qui est le leader du Big Band, Chuck Dressler, Mike Moll, Jim Daniel, trombone, Greg McGill, Lou Mazza, Neil Wetzel, Ken Moyer, Chris Elstop, ça va demander aux différents instruments avant. Craig Kastelnik sera au piano, George Grund, lui-même piano, Paul Demaret à la guitare électrique et rythmique, Craig Thatcher, lui, sera le guitariste solo, Greg Etcher sera à la basse et Ronnie Retterman à la batterie. Et donc, à Bethlehem, ils vont enregistrer donc ce 6 mai 2007 le thème « Girl from Jaws ». Ce même jour, Nicolas Sarkozy est élu président de la République française au second tour. 5 ans plus tard, il perdra donc au profit de François Hollande le 6 mai 2012, jour de l'élection présidentielle. François Hollande l'emporte avec 18 668 voix contre Nicolas Sarkozy, 16 860 685 voix. Et ça y est, c'était donc la première victoire de François Hollande. Éphéméride du 6 mai 1931. Le ministre français des colonies, Paul Reynaud, inaugure en fanfare l'exposition coloniale du bois de Vincennes à l'Orée de Paris. Pour l'occasion, il construit un musée permanent des colonies à la Porte Dorée et une pagode bouddhiste. On aménage aussi un parc zoologique. On reconstitue à l'échelle numéro 1 un temple cambodgien d'Angkor Wat et la mosquée de Djéné au Niger. De la grande expo du bois de Vincennes, les Parisiens ont conservé la pagode bouddhiste, le parc zoo reconstruit en plus grand, ainsi que le musée des arts décoratifs et océaniens de la Porte Dorée. Ce 6 mai 1931, Cab Calloway sera avec son orchestre comportant R.Q. Dickerson, Lamar White, Rubens Reeves, trompette, De Priest Wheeler, trombone, on n'en est pas sûr, mais on pense que c'est lui, Harry White, au trombone également, William Thornton Blue à l'alto, Andrew Brown à la clarinette basse, pardon, Walter Footstoma au ténor, Benny Payne au piano, Maurice White au banjo, Jimmy Smith au tuba, Leroy Maxell drums et du même donc Cab Calloway vocal pour le thème The Love.

Éphéméride du 6 mai 1941. Succédant à Molotov, Joseph Staline devient chef du gouvernement soviétique. Il s'appelait de son véritable nom Iossif Vissarionovitch Djougachvili. Il est surnommé Soso, diminutif de Iossif ou de Iossep pendant son enfance. Il se fait ensuite appeler Koba, d'après un héros populaire géorgien, par ses amis proches et dans ses premières années de militantisme clandestin au sein du Parti ouvrier social-démocrate de Russie. Il utilise ancien le pseudonyme de Staline, formé du mot russe Kras, Stal, qui signifie acier. Si vous dire le personnage, Joseph Staline. Ce même jour, donc, Benny Goodman et son orchestre, composé de Billy Butterfly, Jimmy Maxwell, Irving Goodman, Cootie Williams, trompette, Lou McGarity, Cutie Kuchal, trombone, Benny Goodman, bien sûr, clarinette, Les Robinson et Jimmy Horvath à l'alto, Georgie Hall, Pete Mondello au ténor, Skip Martin au baryton, Teddy Wilson piano, Mike Bryan guitare, Artie Bernstein à la basse, Joe Jones batterie, Helen Forrest est au vocal, pour donc enregistrer à New York ce 6 mai 1941 le thème Good Evening, Good Looking.

éphéméride du 7 mai 2017. Gil Torrent, ténor, Linda Galix, piano, François Galix, basse, Nicolas Tseret à la batterie, dans l'Ardèche, vont enregistrer le thème « La fête ». Ce même jour, 7 mai 2017, ancien ministre de l'économie, Emmanuel Macron est élu président de la République française. Opposé à Marine Le Pen, il remportera l'élection avec 66,10% des suffrages exprimés. Éphéméride du 7 mai 1932. Paul Doumer, président de la République française depuis le 13 juin précédent, meurt des suites de blessures par balles mal soignées la veille. L'attaquant, un russe du nom de Gourgoulov, sera condamné à mort et guillotiné le 14 septembre suivant. Ce même jour, le Mill Blues Rhythm Band, composé de Shelton Emphill, Wardell Jones, Ed Anderson trompette, Harry White, Henry Hicks trombone, Charlie Holmes, Crawford Whittington à l'alto, Joe Garland à la clarinette ou au baryton, Edgar Hayes piano, Benny James au banjo, Ace Elvis à la basse, O'Neill Spencer à la batterie, Billy Banks vocal vont enregistrer le thème Minnie the Moocher Wedding 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

Éphéméride du 7 mai 1945. Alfred Jodi, général allemand, signe à Reims la reddition inconditionnelle de son pays avec effet dès le lendemain. L'Allemagne ne participe plus à la Seconde Guerre mondiale. Lui, eh bien, il sera tout simplement pendu le 16 octobre 1946. Ce même jour, donc le 7 mai 1945, Hall McIntyre, avec son orchestre, composé de Carl Poole, Bob Funk, William Wagner, Andrew Salk, aux trompettes, Jimmy Emmert, Gene Bird, Ferdy Von Versen, trombone, Hall McIntyre, alto, Jack Densmore, alto également, Johnny Hayes et Ned Peterson, ténor, Johnny Turnbull au baryton, Jack Medoff, piano, Walt Ulner à la guitare, Eddie Safransky à la basse, Raf Ticken à la batterie, vont enregistrer le thème « I Will Build the Dreams ».

Éphéméride du 8 mai. C'était donc le groupe de Peter Bockage, trompette, quand même, Sidney Bechet au soprano, Ray Parker piano, Pops Foster à la basse, George Thompson à la batterie, pour le thème Together. La Seconde Guerre mondiale va se terminer officiellement en Europe le 8 mai 45 à 23h01 heure allemande, au lendemain de la capitulation sans condition de l'Allemagne nazie qui avait donc signé le 7 mai à Reims. La délégation allemande est composée du général Alfred Jodi, du général-admiral von Friederburg et du major Wilhelm Onexius. Pour la partie, autres signataires, eh bien, il y aura tout simplement le général Walter B. Smith, chef d'état-major du général Eisenhower, qui signe au nom des alliés occidentaux, mais également le général Ivan Sousloparov, alors qu'il n'avait pas reçu la réponse de Moscou, et la réponse et l'accord de sa hiérarchie pour accepter la capitulation. Le chef français François Sevèze est invité à la contresigner comme témoin en tant que chef d'état-major du général de Gaulle. Cette guerre va laisser un équivalent sans histoire avec plus de 50 millions de morts, et oui, majoritairement des civils, 400 000 Américains, autant de Britanniques, 600 000 Français, 8 millions d'Allemands, 20 millions de Soviétiques, etc. C'est avant tout une victoire militaire, donc, parce que le nazisme, proprement dit, avait été considéré comme mort lorsque fondateur Hitler s'était suicidé dans son bunker de Berlin le 30 avril précédent. Éphéméride du 8 mai 1996. L'Afrique du Sud va adopter une nouvelle constitution sous la présidence de Nelson Mandela. Il faut dire que les désaccords persistants entre le Congrès national africain, ANC, donc de Nelson Mandela, et le Parti national de Frédéric de Klerk auront fait douter du résultat jusqu'au dernier moment. C'est seulement donc dans la nuit précédant le vote que l'ANC et le NP ont réussi à trouver un compromis après des jours entiers d'âpres discussions. La formation de M. de Klerk, finalement, donc évidemment fortement soutenu par les Blancs, avait décidé de voter en faveur de la nouvelle Constitution en permettant d'adopter la majorité des deux tiers requises pour l'adoption du texte par l'ANC. Ce même jour, Monty Alexander, le pianiste, va donc graver l'album « To the Ends of the Earth » avec son groupe « Ivory and Steel » composé de Steve Tuer, trombone, Antonio Hart, alto, Bernard Montgomery, melodica, lui-même au piano, Ira Coleman à la basse, Iglis Muhammad à la batterie, avec évidemment le thème titre éponyme de l'album « To the Ends of the Earth ».

j'appelle tous les citoyens qui m'écoutent de se préparer, parce qu'on est tous des résistants. À un moment donné, il va falloir vous y aller. C'est terminé de jouer avec les gens comme ça, avec l'opinion. Maintenant, il va

falloir agir. Cela suffit maintenant de se faire complètement détruire par des systèmes capitalistes qui sont qui n'ont que vocation d'adorer le fric. Nos vies valent plus que leurs marchandises et leur fric. Nous ne sommes pas des marchandises, nous ne sommes pas des esclaves, et nous mourrons les armes.

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1: Voici Britney Spears qui monte dans son jet privé. Vous ne remarquez rien? Avant, son jet était un Gulfstream 8, mais elle a dû le revendre pour acheter un Gulfstream 7 parce que des gens comme vous téléchargent sa musique gratuitement. Le Gulfstream 7 n'a même pas de télécommande pour le système DVD sans surround. Pensez-vous toujours que pirater de la musique n'est pas grave?
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1: Freddie Mercury, hein, le symbole, le plus grand, hein, c'est quand même le seul, hein, quand il allait faire des courses, il gardait sa cape. Non mais il n'y a plus de rockeur, faut être honnête, il reste qui? Johnny, hein, Billy Idol, Scott

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13: Bonjour et bienvenue, c'est Cinérama, une demi-heure pour parler de cinéma, des films qui sont sur les écrans, et puis on a aussi aujourd'hui le plaisir d'écouter un réalisateur et son comédien. Le réalisateur c'est Fabien Gorjard et le comédien c'est Lies Salem, et c'est pour le film La Comédie, c'est quoi l'amour, un film sur la famille. Et puis je vous parlerai aussi d'un autre film sur la famille, et le titre est éloquent hein, puisque c'est Mon grand frère et moi de Ryota Nakano. Quant à toi Sophia, un film?
14: Oui, on parlera pas de famille, mais de liens interpersonnels quand même. Je vous parlerai de Cosmos de Germinal Roux.
13: Et puis toi, Guillaume, est-ce qu'on parle de famille avec tes films?
15: Ben, pas vraiment. Moi, avec moi, on voyage. On va en Italie avec Vivaldi et moi, et puis en Afrique avec La Captive du désert.
13: Et nous commençons à nous promener dans un village du Yucatan pour vivre la rencontre entre un gardien maya et une écrivaine venue de Mexico qui fait naître un lien inattendu. Nous parlons de Cosmos.
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14: Et si ralentir devenait un geste politique pour regarder autrement, écouter vraiment? Cosmos, le nouveau film de Germinal Roux, nous propose exactement ça. Depuis plus de 20 ans, ce photographe et cinéaste franco-suisse construit en noir et blanc une œuvre tournée vers les marges et les oubliés. Après Left Foot, Right Foot en 2013 et Fortuna, doublement primé à la Berlinale en 2018 hein, avec Bruno Ganz, il signe ici son troisième film, une œuvre contemplative, radicale et pas toujours facile à habiter. Le cinéaste Wim Wenders parle d'un film qui l'a émerveillé comme rarement. Cosmos a aussi été récompensé au FIFDH de Genève en 2025, où il a été salué comme une lettre d'espoir et d'amour à l'humanité. Mais derrière cette beauté sensorielle, une question affleure: jusqu'où peut-on suspendre le temps sans finir par tenir le monde et ses personnages à distance? Nous sommes dans la péninsule du Yucatan au Mexique. Léon a 62 ans, c'est un paysan maya, analphabète, gardien des secrets de la nature et des esprits, qui vit dans une cabane au cœur de la jungle. Sauf que cette petite maison va être rasée. Des promoteurs ont décidé de tracer une route à travers sa propriété. Un de ces coups de force hein, du capital contre les terres indigènes. De son côté, Lena a 68 ans, c'est une femme de lettres, bourgeoise érudite, blanche, ancienne universitaire hein, et critique d'art, récemment arrivée de Mexico parce qu'elle est malade, gravement, et qu'elle est venue ici pour finir ses jours. Ces deux-là n'auraient jamais dû se croiser, et pourtant il y aura d'abord une première conjonction à la pharmacie, puis le chien de Lena, Bruno, va faire le lien entre elle et lui. Et de cette rencontre improbable va naître quelque chose de profond, de silencieux et de très beau, un conte philosophique sur la vieillesse, la finitude et ce lien d'amour essentiel qui traverse même la mort.
17: Belai, tout est pahal.
14: Soyons clairs, d'emblée, Cosmos est un film assez exigeant. 2h26 de méditation en noir et blanc, au format 1.33, le fameux 4 tiers, presque carré, intimiste, et un rythme contemplatif qui suppose qu'on accepte de ralentir avec lui. C'est un film dans lequel on entre, ou pas du tout, et visuellement, quand on y entre, c'est saisissant. La direction de la photographie est co-signée Inti Briones, un chef opérateur chilien qu'on a vu briller sur Neruda de Pablo Larraín, et Ro lui-même, fidèle à son langage de photographe. La composition des plans porte cette attention au cadre et au contraste, hein, qui est la marque d'un regard formé par des années de photographie documentaire. Le film use abondamment des pillow shots, hein, ces plans contemplatifs popularisés par Ozu, convoqués ici comme chez Vera Cetacool, des feuillages dans le vent, l'eau d'une cénotée, la terre, le ciel assombri, autant de poses qui font de la nature non pas un décor, hein, mais une présence imprévisible et structurante.
9: Quédate aquí tan tranquilo.
4: Pues van a derrumbar a mi casa.
9: ¿Quiénes?
4: Los ricos.
14: À ce travail de l'image s'ajoute un design sonore très immersif, la jungle du Yucatan captée dans toute son épaisseur, indissociable de la cosmovision maya que porte Léon. Cette vision du monde où l'humain ne se pense jamais séparé de la nature, où le visible et l'invisible coexistent, où le temps n'est pas linéaire mais un cycle. Pour ce qui est du casting, Angela Molina, l'inoubliable actrice de cet obscur objet du désir de Buñuel en 77, hein, qui a depuis traversé Almodovar, Bellocchio, Ridley Scott, est bouleversante de dignité dans ce rôle d'une femme qui apprend à la prise. Face à elle, Andrés Katzin n'est pas acteur professionnel, c'est un vrai paysan maya dont la connaissance de la forêt, des étoiles et la cosmovision de sa communauté irrigue chaque plan d'une authenticité qu'aucun jeu n'aurait pu simuler. Le film est d'ailleurs tourné en langue maya et espagnole et c'est un geste politique en soi. La langue maya est presque absente du cinéma contemporain.
9: Me miras así. ¿Te gusta verme así? Has despertado a mí muchas cosas que yo intentaba olvidar.
14: Alors oui, la dramaturgie s'effrite par endroits et à force de vouloir suspendre le temps, Rowe prend aussi le risque de suspendre le récit, au point que la beauté finit parfois par remplacer ce qui devrait nous relier au personnage. Est-ce que la contemplation devient un refuge esthétique ? Est-ce que le film évite le politique concret ? Les notions d'expulsion, de colonialité, de classe ? Bon, il nous offre en tout cas un espace pour contempler et peut-être méditer sur notre propre finitude, si on est prêt et prête à se laisser ralentir.
13: En tout cas, je n'ai vu que la bande-annonce, mais les images ont l'air splendides, c'est effectivement.
14: Splendide.
13: Ouais. Cosmos, ce film est en salle depuis le 6 mai. Un couple divorcé se lance dans une démarche pour annuler son mariage religieux, ravivant au passage des sentiments qu'il pensait éteints. C'est quoi l'amour ?
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13: Prix du jury et prix d'interprétation féminine pour Laure Calamy au Festival de l'Alpe d'Huez. C'est pas mal du tout hein, pour C'est quoi l'amour, comédie de Fabien Gorjard sur la famille recomposée. La famille est une question qui intéresse le réalisateur. Dans Diane à les épaules, il racontait comment elle était transformée par la GPA. Et puis en 2021, dans La vraie famille, un petit garçon adopté à 18 mois repartait vivre avec son père biologique. Ici, nous suivons Marguerite et Fred qui ont eu un enfant il y a plus de 20 ans et sont séparés. Marguerite a refait sa vie et un autre enfant, Fred, lui, compte justement eh bien, se remarier. Mais sa promise étant très religieuse, elle veut un mariage à l'église. Problème, pour pouvoir repasser devant le prêtre, Fred doit faire annuler son précédent mariage à l'église. Si Fred présente cela comme une simple formalité, cette procédure de nullité du sacrement de mariage revient à considérer que l'union eh bien, des anciens époux n'aurait jamais dû avoir lieu car il y avait un vice caché. C'est aux autorités ecclésiastiques de mener l'enquête pour s'assurer eh bien, que le mariage n'avait effectivement aucune raison d'être. Cette situation va bouleverser beaucoup de choses, surtout chez Marguerite. Les anciens époux en viennent à questionner leurs liens passés mais aussi présents. Ils en viennent à se questionner sur l'amour, sur ce qui unit ou désunit. Se sont-ils d'ailleurs jamais aimés ? Le doute est existentiel. Et symboliquement, eh bien, que devient leur fille, qui serait le fruit d'un amour maintenant nié ? Que représente un enfant finalement ? Fabien Gorjard déploie une solide écriture hein, permettant de lier les personnages. Alors il y a les ex-époux, mais aussi les nouveaux compagnons, et puis les enfants dont l'une adolescente vit, eh bien, elle, une histoire d'amour. Le trouble s'empare des deux personnages principaux, tandis que les autres eh bien, s'adaptent à cette situation qui emmène tout le monde de Rouen au Vatican.
12: Ça me ferait trop plaisir de venir.
18: Moi aussi, je viens.
19: Tom, il dit qu'il pourrait venir, ses parents, ils sont chauds.
20: Moi, je me débrouille super bien en italien et je connais hyper bien la ville, je suis un super guide.
21: Ah bah oui, tu viendrais.
22: Quand on s'est mariés comme ça. Vous étiez beaux tous les deux. Et quand on s'est séparés comme ça.
13: Le grand intérêt de C'est quoi l'amour, qui aurait pu s'appeler C'est quoi la famille, était d'envisager la famille comme un espace sentimental et émotif à construire, différent pour chaque individu. La comédie naît des dialogues, mais aussi des situations, et est soutenue par un casting impeccable, avec une Laure Calamy forcément alors excessive, et un Vincent McCain lunaire. La fin, qui sonne comme un épilogue et prend la forme d'un discours, est remarquable, permettant à tous les ex-conjoints, belle-mère et beau-père, de s'identifier. Malgré ces quelques excès, cette comédie sonne vraiment juste. Et on a le plaisir d'écouter Fabien Gorjard et le comédien Lies Salem, que j'ai rencontré, alors on dit dans le métier en one-to-one, mais dans le monde de la francophonie on dit en face-à-face. Donc c'était un vrai plaisir. Et donc Lies Salem joue le compagnon de Marguerite, et le réalisateur, eh bien lui, s'est contenté de faire le film. Nous écoutons.
1: Moi, c'est Marguerite. Dans ma vie, il y a Sofiane et notre fille Raphaël.
8: Les petits copains, les devoirs, le sport, tout rentre pas.
18: C'est pas les petits copains, c'est le petit copain.
23: On peut parler de tout ça à la maison. Merci. Tu prends ça comme un exercice, c'est des choses qui arrivent.
13: Fabien Gorjard, vous avez sorti un film qui s'appelle C'est quoi l'amour ? Donc, c'est une question très intéressante, et c'est même particulièrement osé. Comment vous est venu ce sujet ?
24: Il est venu d'avoir entendu parler des procès en unité de mariage. En gros, un procès en unité de mariage, c'est au sein de l'Église catholique. Si on veut se marier à l'Église, et qu'on s'est déjà marié à l'Église, on n'a pas le droit. La seule manière de le faire, c'est de prouver que le premier mariage n'avait pas de raison d'être. Donc on rentre dans ces démarches-là, qui sont une procédure, un procès de type inquisitoire. Et donc dans le film, en fait, le personnage qui est joué par Vincent McCain vient voir son ex Laure Calamy, qui joue Marguerite, et en lui disant « Écoute, j'ai rencontré quelqu'un, et on sait qu'ils sont séparés depuis très longtemps, ils ont une fille qui a 22 ans, et j'ai rencontré quelqu'un, pour elle c'est super important de se marier à l'église, mais comme nous on s'est marié à l'église, je peux pas, il faudrait qu'on fasse une procédure, tu verras, c'est trois fois rien. Et en fait c'est pas du tout trois fois rien qui va se passer, parce que la procédure est bien plus complexe, et c'est surtout, ça va être un endroit un peu, ça va les mettre dans une espèce de vertige où ils vont devoir regarder ce qu'a été leur histoire, tout en vivant ce qu'ils sont en train de vivre aujourd'hui. Donc Marguerite, elle est mariée avec Sofiane, qui est interprétée par Aliès, qui est avec nous là, et ils ont une fille aussi qui a 15 ans, qui vit sa première histoire d'amour, qui prend beaucoup de place, comme va prendre beaucoup de place la première histoire d'amour de Marguerite. Et puis il y a Chloé, donc le personnage qui est joué par Mélanie Thierry, qui est donc celle qui veut absolument se marier à l'église. Et puis bien sûr Léa, leur fille de 22 ans. Ils vont tous se retrouver finalement au travers de cette procédure. Ça va les amener loin. Je dis pas vers où, mais ça va les amener loin.
13: Justement, ce qui est intéressant, c'est quand ça débute. Alors il est question du passé, du présent, du futur. Et dans le présent, l'histoire d'amour la plus présente, c'est celle qui viendrait des hormones, de l'adolescence. Et justement, ce qui est intéressant, c'est que ce serait pas ça la définition de l'amour. Vous allez en donner un autre aperçu avec Laure Calamy et Vincent McCain.
24: La définition de l'amour, le film essaye d'élargir la question de plus en plus. Plus on avance dedans, plus on voit qu'elle déborde. Elle déborde sur qui ? L'amour, c'est l'accumulation de tous nos amours, en fait, finalement aussi. C'est ça, la vie, on a plusieurs histoires et il en reste toujours des traces. Et comment on fait avec donc Raphaël, elle vit sa première histoire d'amour, mais au fond c'est aussi une histoire miroir de celle qu'a été Marguerite et Fred. Il y a une sorte de superposition toujours dans le film entre le passé et le présent, et avec du passé qui s'incarne dans le présent, quoi.
1: Il y a aussi Léa.
25: Bon, faut que j'y aille là.
1: La fille que j'ai eue avec mon ex, Fred.
26: Toi et moi, on s'est mariés à l'église et je peux pas m'y remarier, tout simplement parce qu'on peut pas se marier deux fois à l'église.
25: Tu vas te marier ?
26: Bah oui.
13: Sur cette définition de l'amour, alors il est question de l'amour, effectivement. C'est difficile de parler de la fin, puisque c'est la fin, et donc dévoiler la fin d'un film, enfin voilà, c'est compliqué. Mais le film se déplace, effectivement, vous le dites, cette histoire a des dommages collatéraux, et j'ai l'impression que vous parlez, enfin, c'est sûr, même vous parlez de la famille recomposée. Et ça, je trouve que c'est un thème très important de ce film.
24: Ah bah oui, bien sûr, c'est au fond, c'est ça que j'avais envie de retracer. Montrer que, voilà, tous les possibles de la famille. Moi, je suis un enfant divorcé, je me suis moi-même séparé. Voilà, la famille recomposée, j'en suis un fruit.
25: Vous ne pouvez pas savoir ce que ça me fait, là, d'être ici comme ça avec nous.
26: Ça me remue un peu, quoi, tout ça.
13: Je Justement, parlons de cette reconversion de la famille, Ilyes Salem. Vous jouez le compagnon de Laure Calamy. Et justement, vous sentez que le fait que votre compagne retourne dans son passé, ça a quelque chose de dangereux, de perturbant.
0: Bah évidemment, oui. C'est-à-dire qu'il sent assez rapidement, il a l'intuition que ça va être un peu particulier parce qu'elle va se replonger dans une ancienne histoire d'amour et que en s'y replongeant, il y a sans doute une mémoire affective, sensorielle, charnelle qui va remonter et que qu'est-ce que ça va donner. C'est effectivement pas ultra rassurant pour lui. Mmh. Hein, mais je crois qu'il, moi je trouve qu'il y va de la meilleure manière qui soit, c'est-à-dire qu'il tant que faire se peut, il accepte, il accompagne ça avec un peu d'humour. Il y a deux, trois petits moments, moi, que j'aime bien dans le film. Il fait des petits tests pour voir si elle a toujours gardé son humour, voilà, des choses comme ça. Donc, moi, ce qui me plaisait bien, c'était que dans la partition du film, en fait, et donc dans cette multitude de réponses possibles à la question que pose le titre, c'est quoi l'amour, Sofiane en est une. C'est-à-dire qu'il, c'est un peu comme sur une partition de musique symphonique, si vous voulez, c'est un pupitre. Et ce pupitre-là, c'est de jouer, je t'accompagne, j'accepte que tu redonnes du temps à une ancienne histoire, voire même que tu... Et je reste dans le coin. Et comme je peux... On s'est toujours dit aussi, moi, c'est quelque chose, une intuition que j'ai aussi dès le départ, c'est que si c'est la femme avec qui il vit, la mère de son enfant, sa maîtresse, c'est aussi sans doute sa meilleure amie, et qu'il la connaît parfaitement. Et qui connaît sa fantaisie et qui sait de quoi, comment dire, de quoi elle est capable pour un bon moment de joie. Et donc je pense qu'il se dit je vais quand même venir à Rome, histoire que, parce que Rome ça peut devenir une espèce de flipper dans lequel elle serait une balle et voilà. Et donc j'y suis allé un peu comme ça, voilà, jusqu'au moment où effectivement là, il est un peu saoulé, quoi, et il le fait savoir.
13: Fabien Gorjard, pour C'est quoi l'amour? J'ai l'impression qu'il y a tout de suite un changement d'échelle qui est propice à la comédie, évidemment, parce que au début on est à Rouen, ça devrait concerner que deux personnes, et puis après on se retrouve à Rome et ça concerne tous ceux qui sont liés à ces deux personnes. Et bon. Là, on spoilerait si on parlait d'un personnage important qui intervient, mais vous faites en plus intervenir, il y a une espèce de surenchère.
24: C'était vraiment l'idée. Ça m'amusait beaucoup de dire que j'allais faire un film qui commence dans un centre commercial et qui finit au Vatican. Et c'est ça le chemin, la question et le chemin et les personnages qu'on rencontre n'arrêtent pas de c'est un cercle qui n'arrête pas de s'élargir de plus en plus. Et voilà, et où du coup on donne. C'est le film triche d'une certaine manière en faisant croire que ça soit une comédie de remariage, ça va concerner que deux personnes, et puis finalement plus ils s'interrogent sur leur histoire, plus on voit que leur histoire elle ne concerne pas qu'eux, elle concerne aussi tous les gens qui sont autour d'eux. Ça c'était vraiment ce qui m'a guidé dans l'écriture.
21: Bon, et du coup il y a aussi Chloé,
2: la compagne de Fred.
3: Je dois signer quoi?
26: C'est un peu plus compliqué qu'une signature, mais enfin c'est pas la mer à boire.
6: Est-ce avec lui que vous avez perdu votre virginité?
3: Il a pas arrêté de sous-entendre que j'étais une énorme pute parce que toi t'as dit que j'avais couché avec tout le monde à tout va.
26: Non.
3: Qu'est-ce que tu fous avec une ultra cato, toi?
26: Je l'améliore, toi.
7: C'est au Vatican que le dossier sera traité. Plutôt sympa comme châtiment. Un petit voyage à Rome.
13: C'était Fabien Gorjard et le comédien Ilyes Salem pour C'est quoi l'amour en salle depuis le 9 mai. Vivaldi va changer la vie d'une orpheline. Nous parlons de Vivaldi et moi.
11: Pardonnez-moi, mais la situation est très délicate.
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27: Ce film est une catastrophe.
28: Alors, il n'y a pas que l'horrible Michael, le biopic géographique terrifiant de paresse et de consensualité qui a le monopole de faire revenir une icône mondiale d'entre les morts pour mieux hanter nos écrans. Non. Face au roi de la pop, l'Italie contre-attaque en comptant faire les beaux jours de notre printemps cinématographique, puisqu'elle dégaine Primavera, soit le printemps, et donc chez nous, un peu un plus simple et clair, Vivaldi et moi. Alors, les mélomanes auront immédiatement reconnu l'allusion à l'une des compositions les plus célèbres du musicien vénitien, qui est la première partie de l'ensemble justement nommé Les Saisons. Et les mélomanes seront contents de voir qu'en lieu et place d'un tâcheron comme Anton Fuca, ici c'est un spécialiste de la musique qui prend les rênes de l'entreprise, puisque Vivaldi et moi est l'œuvre de Damiano Micheletto, un metteur en scène d'opéra s'étant déjà frotté entre autres à Rossini, au Conte d'Hoffmann, à Carmen ou encore au Barbier de Séville.
29: Ogni domenica sogniamo dietro una grata perché nessuno deve mai vederci in volto.
30: Sono tutte così timide?
31: Educate all'obbedienza, istruite.
28: Vi Vivaldi et moi nous amène au début du XVIIIe siècle, entre les murs de l'Hospedal della Pietà à Venise, qui recueille et forme de jeunes orphelines à la musique. Alors contrairement à une école musicale ou à une formation plus classique, hein, pourrons-nous dire, ces jeunes femmes et filles sont dissimulées au public, souvent masquées ou disposées derrière une grille. Cela n'empêche pas les missions souvent importantes hein, qui sont déléguées à cet orchestre féminin, puisqu'il se produit pour les riches mécènes de l'Institut et attire le beau monde de la Lagune. Ce système permet de subvenir aux besoins de l'institution, mais est paradoxal car, loin de créer des vocations, hein, la rigidité de l'établissement fait que ses propres interprètes ne peuvent pas vraiment croire que la musique est autre chose qu'un divertissement. Cécilia, la vingtaine, se distingue par la pratique virtuose de son instrument et y excelle en tant que violoniste. Alors tout irait hein, pour le pire dans cette étrange vie compartimentée et religieusement tournée vers la musique si l'arrivée d'un nouveau maître de musique, hein, Don Antonio Vivaldi, n'était pas venu bouleverser sa vie et celle de l'hospédal. Au-delà de la musique, Vivaldi va permettre à Cecilia de s'épanouir sous son mentorat et bien évidemment sa musique, de combattre sa situation et les choses qui l'enfermaient dans sa situation de femme et sa perception de son art. Car derrière l'orpheline qui pourrait rester anonyme comme son poste l'exige, il décèle un potentiel qui pourrait servir ses créations, faisant ainsi l'amalgame heureux du talent conjugué à la pureté de sa pratique.
2: Abbiamo un primo violino.
4: Io?
2: Come ti chiami tu?
4: Cecilia.
2: Ma tu hai qualcosa che le altre non hanno.
28: Alors on le comprend assez vite, hein, si le titre français met, hein, par souci de bien marketer son film, le célébrissime Vivaldi en avant, Primavera, c'est avant tout l'histoire de Cecilia qui racontait. Hein, un peu comme l'excellent Orson Welles et moi de Richard Linklater, hein, dont le titre et l'angle de traitement du sujet a dû inspirer hein, les producteurs de Primavera. Vivaldi reconnaît en Cecilia un talent singulier et lui confie le rôle de premier violon, hein, mais il reste à faire sauter les chaînes de l'orphelinat dont elle est prisonnière et qui exploite ses dons, mais aussi un mariage arrangé qui menace de l'éloigner de son art et de son désir profond de trouver sa propre voix. Alors sans surprise, hein, le film fait basculer la peinture d'une discipline de fer des concerts à la naissance d'une sensualité, intimité, individualité et volonté totale de liberté. Derrière la recherche de la musicienne parfaite, il y a une quête d'identité hein, où l'art se révèle comme un espace de résistance et d'émancipation. C'est bien évidemment là que réside toute la force du film, car s'il ne brille pas particulièrement par sa mise en scène, il est bien évidemment difficile de résister d'une part à sa musique et bien évidemment à ce schéma absolument intemporel qui ne peut être qu'inspirant.
5: Più impeto, mi sto addormentando.
4: Non voglio più sposare, ma sposandovi avrei dovuto rinunciare alla musica.
9: Io non posso far nulla,
4: ma voi invece sì.
28: La leçon est belle, si belle qu'on pourrait presque oublier son message fondamental. Derrière une musique pleinement effective qui touche l'âme tout autant qu'elle élève celle qui la compose, il y a un être complet, libre et entier. Alors peu importe alors si on a droit aux habituelles approximations historiques et autres arrangements romanesques avec la réalité, le genre nous ayant déjà délivré en pareille circonstance l'un des plus grands films de tous les temps à mes yeux avec le Amadeus de Miloš Forman. Alors bon, Vivaldi et moi en est certes loin, mais est parfaitement reconnaissant. Et ce, même au-delà du cercle déjà acquis des mélomanes.
13: Eh bien, ce film est en salle depuis le 6 mai. Dans l'immensité du désert, une femme retenue, captive, lutte pour survivre et préserver sa liberté. Nous parlons de la seule œuvre de fiction de Raymond Depardon, La captive du désert.
10: Ben oui, c'est le film et le film est bien.
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14: Oui, c'est bien mon avis.
15: Bon, je sais que j'ai joué, j'ai perdu.
16: Qu'est-ce que vous avez joué ?
15: Ben, ma vie, hein.
28: Au-delà du photographe mondialement connu, il y a aussi le cinéaste qu'une rétrospective va vous faire découvrir ou redécouvrir en ce moment en salle. Raymond Depardon est affilié au documentaire car c'est tout naturellement qu'il a pu faire valoir son art de la photographie, de la captation artistique du moment à ce format bienvenu, mais il s'est aussi aventuré vers des terres plus difficiles. En l'occurrence, il s'agit ici de l'Afrique et du Tchad et en s'inspirant de l'histoire de Françoise Clostre à travers un film de fiction. Mais chassé de naturel, il revient au galop. Surtout quand vous avez l'habitude d'immortaliser ce fameux naturel. Alors on va voir que si La captive du désert est bien un film de fiction, le seul, comme tu l'as mentionné Vincent, de Depardon, il emprunte énormément à la vie et à tout ce qui a pu nourrir son œuvre auparavant.
17: Qu'est-ce qui se passait dans ma tête? Je sais pas. J'avais envie d'être photographe ou chasseur d'images.

0: La captive du désert, c'est donc Françoise Clostre, une ethnologue et archéologue française qui va connaître une triste heure de célébrité au mi-temps des années 70, en cela qu'elle va être prise en otage lors de l'un de ses voyages. Captive pendant plus de 1000 jours entre les mains des rebelles tchadiens, son destin croisera celui de Raymond Depardon, puisqu'en tant que reporter et photographe, il va filmer et même interviewer Françoise. Cette interview va émouvoir l'opinion publique et va forcer le gouvernement à intervenir de manière plus conséquente, alors que la passation de pouvoir autour de Valéry Giscard d'Estaing freinait une manifestation forcément politique dans ce conflit. Alors ironiquement, Depardon filmera lui aussi Giscard dans le depuis devenu célébrissime une partie de campagne à la même époque.
1: Vous la tournez vers
2: voilà.
1: Bah, tu me donnes des billets.
3: Et une autre chose aussi, c'est que j'avais envie de faire du cinéma.

0: Alors soyons honnêtes, hein, La captive du désert n'est pas pour tout le monde. Hein. Malgré son résumé qui pourrait laisser penser à un thriller, voire à un potentiel film d'action, vu qu'il est question d'une prise d'otage, de fuite en pleine nature et de tentatives multiples d'évasion, il n'en est rien. Hein. On est très loin du Sorcerer ou du Traqué de William Friedkin, voire même d'Aventure en Birmanie de Raoul Walsh. On se rapproche plus de Walkabout, hein, de Nicolas Roeg. La captive du désert est l'occasion de se plonger dans ce que la nature dépeinte dans le film procure, un instant d'éternité qui remet l'homme à sa place. Dans le désert, il n'y a rien. Pas de distraction, pas d'énergie, pas de temps. Hein. Il n'y a rien que le soleil et les variations des dunes qui entraînent invariablement une perte de repère et le sentiment de contempler un bout d'éternité, alors que le spectacle de la nature nous rappelle que nous sommes, nous aussi justement, l'un de ces petits grains de sable qui composent l'univers. C'est donc un voyage sensoriel que nous invite de pardon et pas du tout à une réflexion sur la légitimité ou non, hein, de Françoise à être dans ce pays, à la légitimité ou non de ses ravisseurs de la kidnapper, juste l'homme, ou plutôt la femme, hein, et la nature, la vraie, intense, aussi paisible qu'implacable.
1: Pour quelqu'un qui a envie de mourir, vous êtes bien sourire.
2: Dans mon parti politique, moi, je vais supprimer les psychiatres.
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0: Et s'il faut bien avouer que le rythme risque d'endormir plus d'un spectateur, hein, il serait pour autant extrêmement dommage de ne pas aller voir ce film sur grand écran, tant il a été pensé pour ce format. La précision de l'œil de Depardon et sa science des cadrages, hein, permettent un saisissant effet de trois dimensions sans aucun procédé technique. Hein, et son long métrage de fiction est une succession de plans tous plus beaux les uns que les autres quand ils ne sont pas tout simplement à couper le souffle. On ne peut qu'admirer, hein, la persévérance de l'artiste et de son équipe technique lorsque on pense à ce que certaines prises de vue ont dû nécessiter comme logistique dingue pour attraper le bon plan large au bon moment de la journée, car ici, le spectaculaire est naturel.
4: Ce film, comme d'autres de Raymond Depardon, est visible dans certains cinémas. Après la mort de son frère, une jeune femme doit gérer son héritage chaotique et découvre peu à peu un lien qu'elle n'avait jamais su voir. Nous parlons de Mon grand frère et moi.
5: Comment faites-vous pour choisir un film ?
6: Cinérama.
7: Qu'est-ce que vous voulez dire par là ? Précisez.
4: Avec la famille Asada, le réalisateur japonais Ryota Nakano avait rencontré un beau succès dépassant les 250 000 entrées, ce qui pour un film japonais est quand même remarquable. C'est encore les liens familiaux qu'il scrute avec Mon grand frère et moi. On suit Riko, une femme écrivaine, mère de deux enfants qui doit retourner dans sa ville natale pour le décès de son frère, une tâche qui lui déplaît, alors non pas tant parce qu'il est question de la mort, mais parce qu'il s'agit de son frère avec qui elle a pris ses distances. Des flashbacks nous font comprendre pourquoi il en est ainsi quand il était jeune. Quels que soient ses comportements, le frère attirait l'attention des parents qui délaissaient alors la jeune fille. En vieillissant, cet homme plutôt excentrique a eu beaucoup de mal à se fixer, à trouver un travail, si bien qu'il a toujours tenté de demander de l'argent à sa sœur qui n'avait plus que ce lien-là avec lui, hein, un soutien financier. En venant s'occuper des préparations des funérailles, Riko retombe sur son ex-belle-sœur et sa nièce, qui lui donne une image de son frère bien différente de celle qu'elle avait en tête. Et comme si ce n'était pas assez, bien le propriétaire est lui aussi loin d'accabler le défunt. Cette exploration mémorielle épouse différents points de vue. Alors il n'est pas question de la vérité sur quelqu'un, mais de l'image qu'il laisse. Elle va permettre à Riko de se réconcilier avec son frère et avec elle-même. Bien qu'il s'agisse de la mort, alors il n'y a absolument rien de pesant dans ce film. On note même un soin particulier accordé à la fantaisie et au burlesque, avec des apparitions fantomatiques. Il y a sans doute quelques maladresses, mais le réalisateur japonais parvient avec beaucoup de délicatesse à dresser le portrait d'une famille, ou en tout cas des souvenirs qu'on peut avoir de quelqu'un. Mon grand frère et moi est en salle depuis le 6 mai.
8: Je vous trouve si nerveux, quelque chose ne va pas ?
9: Terminé pour aujourd'hui.
10: Pas si vite.
11: Excusez-moi encore de vous avoir dérangé.
12: Ça ne me dérange pas le moins du monde.
13: Je ne comprends pas ce que vous essayez de me dire.
14: Il lui arrive quoi, elle ?
13: Au revoir.
12: Pardon ?
13: J'espère que nous aurons le plaisir de vous revoir.
15: De vous revoir.
13: De vous revoir.
11: Oui, ça ne fait aucun doute.
12: Ça ne servirait à rien de le nier. Le nier.
13: Merci.
4: On se retrouve la semaine prochaine, Guillaume, tu auras deux films.
0: Oui, un documentaire événement sur Iron Maiden et un film d'animation, Ciao.
4: Et puis, comme Cannes, le festival de Cannes va s'ouvrir, nous parlerons du film d'ouverture de Salvadori, La Vénus électrique. À la semaine prochaine.
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Bonjour, bonjour, Yves au micro-micro pour une nouvelle émission de 24 minutes secondes qui ne dérogera pas à sa tradition et qui par conséquent vous rappellera ou vous apprendra que 24 minutes secondes est une émission consacrée à la musique de film, à cet art si particulier qui consiste à illustrer de manière sonore ou musicale les petites images qui bougent depuis un sacré bout de temps, peut-être même depuis le 16e siècle, puisque notre héros de ce jour, eh bien, c'est un scénariste qui est né le 26 avril 1564 à Stratford-upon-Avon, où il a été baptisé ce jour-là, on ne sait pas trop, et qui est décédé le 23 avril 1616 dans cette même ville de Stratford-upon-Avon. Bien entendu, vous aurez compris que je plaisante, et bien entendu, je l'espère, vous aurez compris qu'il s'agit de William Shakespeare, auteur de 39 pièces et de 154 magnifiques sonnets, je vous les recommande, 39 pièces à partir desquelles on a réalisé un nombre absolument innombrable de films. Et pour l'occasion de 24 notes secondes, eh bien nous n'avons eu qu'à picorer dans cette abondante filmographie pour sélectionner quelques-unes des adaptations plus ou moins improbables des œuvres du cher barde immortel, comme on l'appelait à l'époque. Et on va commencer tout de suite avec une adaptation parmi tant d'autres de Roméo et Juliette, une pièce qui met en scène, comme sans doute nul ne l'ignore, la famille des Montagu et des Capulet. Et en l'espèce, eh bien le film, il est de 2013, il est dirigé par Carlo Carlei, duquel je l'avoue j'ignore tout. Par contre, l'adaptateur de la pièce de William Shakespeare, il est plus connu puisqu'il s'agit de rien moins que Julian Fellowes, qui est sans doute plus connu pour être le showrunner, le créateur de la fameuse série anglissimissimissime, si c'est possible, Downton Abbey. Et oui, Julian Fellowes, c'est entre autres, hein, il a bien d'autres cordes à son arc, l'homme derrière Downton Abbey, donc a priori quelqu'un qui était bienvenu pour adapter William Shakespeare à l'écran. Ma foi, le film qui met en vedette Douglas Booth dans le rôle de Roméo Montagu et Hailee Steinfeld dans le rôle de Juliette Capulet, je ne l'ai pas vu, mais il retient un taux d'approbation de 25% sur le fameux site Rotten Tomatoes, et 25% c'est pas beaucoup. On va quand même écouter un extrait de la bande originale de ce film, elle est signée d'Abel Korsewioski, l'ai-je bien descendu, Roméo et Juliette, 24 notes secondes.

La musique d'un romantisme échevelé, il faut bien le dire, d'Abel Korzewioski pour un extrait de la bande originale de Roméo et Juliette. Roméo and Juliette, le film ne semble pas avoir été projeté en France, un film de 2013 de Carlo Carlegli, une adaptation donc d'un jeune scénariste du XVIe siècle, en l'espèce William Shakespeare, auquel nous consacrons notre émission de ce jour. Et oui, William Shakespeare au cinéma, bien sûr. Et on va passer à quelqu'un qui est pour le coup un familier de William Shakespeare, en l'espèce ce cher Kenneth Branagh, qui est connu comme acteur, mais qui a aussi réalisé beaucoup de films, et qui a notamment réalisé son premier film en 1989 en adaptant Henri V de William Shakespeare. Ensuite, il y en eut d'autres, à vrai dire beaucoup d'autres, puisqu'on vit Hamlet en 1996, Peine d'amour perdu en 2000, une pièce plutôt rare de William Shakespeare, et a priori c'était la première fois qu'elle était adaptée au cinéma. Et ensuite, eh bien, il y eut Comme il vous plaira en 2006, et bouclant d'une certaine manière la boucle, eh bien, Kenneth Branagh interpréta même William Shakespeare lui-même dans un film qu'il réalisa en 2018 qui s'appelle All is True, et qui est consacré aux dernières années de la vie du dramaturge, même si la vie de Shakespeare elle-même est assez controversée et que beaucoup, on y reviendra peut-être à la fin de cette émission, considèrent que ce n'est pas forcément lui qui a écrit les pièces qu'on lui attribue. Ma foi, on ne va certainement pas trancher sur ce sujet-là aujourd'hui, on va plutôt écouter un extrait de la bande originale d'un film de Kenneth Branagh, non sorti en 1993, Much Ado About Nothing. Ça, c'est un truc que je dis souvent quand je regarde le journal télévisé. Beaucoup de bruit pour rien en français, je vous le recommande. Ça fait un bien fou, un film donc dans lequel Kenneth Branagh tenait le rôle principal aux côtés de celle qui, à l'époque, était

La brillante introduction signée Patrick Doyle pour Beaucoup de bruit pour rien, un film de Kenneth Branagh tourné en 1993 d'après une comédie. Alors pour le coup, après Roméo et Juliette, c'était une comédie de William Shakespeare et aux côtés du couple vedette Kenneth Branagh et Emma Thompson, eh bien il y avait des acteurs et des actrices aussi divers que Keanu Reeves, Kate Beckinsale, c'est ça, oui, Kate Beckinsale, Denzel Washington, il y avait même Michael Keaton, dis donc. Bon, bref, une production un peu internationale, mais ma foi, pleine de fantaisie, pleine d'humour, à l'image des comédies shakespeariennes. On va repasser au drame, par contre, mais on va être dans l'affiliation, puisque Kenneth Branagh a beaucoup été considéré comme le nouveau Laurence Olivier. Eh bien, évidemment, on va écouter un extrait de la bande originale d'un film signé par Laurence Olivier, qui est une adaptation d'Hamlet, pour le coup, peut-être la pièce la plus connue.

De William Shakespeare. Alors, Laurence Olivier, il avait joué Shakespeare au théâtre, notamment Le Marchand de Venise, Othello, Roméo et Juliette et quelques autres. Et il l'aura adapté au cinéma aussi à 3 reprises, d'après ce que me dit ma petite fiche, puisque avant d'adapter Hamlet, eh bien, il avait adapté Henri V. Et ensuite, en 1955, il adaptera Richard III. Mais Hamlet est des trois le film le plus connu et sans doute le plus apprécié, puisqu'il obtint en 1949 carrément 4 Oscars, meilleur film, meilleur acteur évidemment pour Laurence Olivier, meilleure direction artistique et meilleur costume. Quant à la musique, nous sommes vraiment dans le nec plus ultra anglicisme, puisqu'elle est signée de Sir William Walton, Hamlet, 24 notes per second.

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1: Nos amis cinéphiles ont reconnu la voix de Laurence Olivier et nos amis anglophones ont reconnu Hamlet se lamentant de ce que sa mère, la reine Gertrude, se soit remariée un mois après la mort des plus suspectes de son père avec le roi Claudius. Tout cela finira mal, je ne vous l'apprends sans doute pas, la douce Ophélie, encore une qui finira mal, était jouée par Gene Simmons dans ce Hamlet de Laurence Olivier 1948, peut-être l'adaptation la plus connue de la pièce, la plus connue de William Shakespeare. William Shakespeare qui se sera prêté à toutes les transformations, puisqu'on va maintenant écouter un extrait de la bande originale d'un film japonais. Mais oui, il y a eu des adaptations soviétiques remarquables de William Shakespeare. Et dans Ran, Akira Kurosawa se proposa de transposer dans le Japon féodal du XVIe siècle le roi Lear de William Shakespeare. Il est vrai que il n'en était pas à son coup d'essai, puisque déjà en 1957, il avait fait le même genre de transposition avec le château de l'araignée, alias Macbeth. Là encore, une pièce de William Shakespeare. Je ne vous l'apprends, je l'espère pas. En l'espèce, eh bien, ma foi, le film était une réussite absolument magistrale. Alors, à la fois par le travail d'adaptation d'Akira Kurosawa et de ses scénaristes, et puis aussi par une production, on va dire, absolument magnifique. Il faut dire que le film avait bénéficié de moyens considérables et qu'il y avait des déploiements de bataille d'une très grande beauté formelle. À mon avis, peut-être un peu trop esthétisant parfois, mais ma foi, c'était peut-être plus adapté au public occidental qu'au public japonais, je ne sais trop. En tout cas, Ran de Akira Kurosawa obtint un très grand et fort mérité succès. La musique de ce film était signée d'un compositeur dont on parle hélas peu dans 24 notes secondes, mais qui est pourtant l'un des plus grands compositeurs japonais de musique de film, en l'espèce Toru Takemitsu. On écoute un extrait de cette bande originale, Ran, dans 24 notes secondes.

La subtile partition de Toru Takemitsu pour le Ran d'Akira Kurosawa qui clôt ou presque notre émission de 24 secondes consacrée à William Shakespeare. On va finir avec quelque chose de tout à fait différent, en l'espèce un extrait de la bande originale d'un film de Roland Emmerich tourné en 2011, ça s'appelle Anonymous. Alors Roland Emmerich, il est plus connu pour Independence Day, autre 2012, bref des grosses superproductions américaines. Et de retour dans sa terre natale allemande, eh bien, il ne trouva rien de mieux que de tourner un film qui est une version de la controverse autour de l'existence même de William Shakespeare, ou plutôt du fait que William Shakespeare ait écrit les pièces qu'on prétend qu'il a écrites, puisque c'était un fort mauvais acteur, donc on se demande comment il a pu être un aussi bon auteur. Et en l'espèce, eh bien, le film prend parti pour dire que les pièces de Shakespeare n'ont pas été écrites par Shakespeare, mais par un certain Édouard Vere, 17e comte d'Oxford, à une époque où le clan Tudor s'opposait à un autre pour la succession d'Élisabeth Ier d'Angleterre, et de toute façon à une époque où il n'était pas bienvenu pour un comte d'Oxford d'écrire des pièces de théâtre. Donc William Shakespeare servait de prête-nom à l'homme. Ma foi, ce n'est certes pas moi qui vais trancher, ça n'a pas beaucoup d'importance en l'espèce. Harald Closer et Thomas Vander, qui ne sont autres que les fils naturels d'Hans Zimmer, étaient les compositeurs de la musique d'Anonymous, le film. Et c'est avec ça qu'on se quitte dans 24 notes secondes.

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1: Objectif Lune. La Lune, symbole de féminité. Bienvenue à tous et à toutes dans votre chronique Objectif Lune. La chronique qui vous parle de la Lune. La Lune est depuis des millénaires un puissant symbole de féminité, présente dans de nombreuses cultures et traditions spirituelles. Elle incarne l'énergie féminine, la fertilité, la protection, la création et l'intuition. Cette association découle notamment de la ressemblance entre les cycles lunaires, environ 29,5 jours, et le cycle menstruel féminin, ce qui fait de la Lune un repère naturel pour mesurer le temps biologique et les rythmes de la vie. Dans la symbolique universelle, la Lune représente la déesse mère, source de vie et de fécondité. Elle est aussi liée à la magie, à la sensibilité et à l'écoute de l'intuition. Cette voix intérieure qui guide et protège. Méditer sous la lumière lunaire est souvent recommandé pour renforcer cette connexion avec l'intuition et mieux comprendre ses émotions. Un symbole naturel de féminité lunaire est celui de la triple lune, la lune croissante, la pleine lune et la lune décroissante. Ces trois phases correspondent aux étapes majeures de la vie d'une femme. La jeune fille, nouveau départ, innocence, la mère, accomplissement, fertilité, créativité, et l'aînée, sagesse, transmission, transformation. Ce cycle naturel reflète la puissance créatrice et la capacité de transformation propre à l'énergie féminine. Dans les mythologies, la lune est personnifiée par des déesses comme Sélénée chez les Grecs, Isis en Égypte ou encore la Vierge Marie dans la tradition chrétienne, souvent représentée avec un croissant de lune sous ses pieds. Ces figures incarnent la beauté, la fécondité, la compassion et la transmission de la lumière. En astrologie, la lune est le miroir des émotions, des instincts et de l'inconscient, et occupe une place centrale dans le thème de naissance pour décrire la manière de vivre sa féminité, sa sensibilité et ses relations. Elle est aussi associée à l'élément eau, symbole de fluidité, de réceptivité et de transformation. La lune, astre des nuits, évoque la beauté mystérieuse, la lumière dans l'obscurité, mais aussi la dimension cyclique du temps et de la vie. Elle inspire des rituels, des pratiques de bien-être et une spiritualité axée sur l'équilibre, la créativité et l'harmonisation des énergies féminines. En résumé, la Lune est un archétype universel de la féminité, de la fertilité, de la transformation et de l'intuition. Un symbole vivant qui accompagne les femmes dans toutes les étapes de leur vie et nourrit l'imaginaire collectif depuis la nuit des temps.

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